0: Nous avons suivi un peu, ou presque tout le monde a assisté, presque tout le monde ici a assisté à la création de l'ANC dans les conditions qu'on connaît en 2010. Et bon mal an, le parti continue d'exister naturellement. Ce parti, qu'on le veuille ou pas, reste le principal parti de l'opposition aujourd'hui et continue de faire la lutte politique au Togo avec les moyens dont il dispose.
1: Même sans être à
0: Bien
1: l'Assemblée.
0: que mal, même, oui, bon, comme Muriel le dit, peut-être même sans être à l'Assemblée nationale, parce qu'ils ont estimé qu'avec un député à l'Assemblée nationale, il n'y a pas moyen, face à l'armada du Parti uni, dans un contexte de changement constitutionnel aussi, il n'y a pas moyen de pouvoir peser ou de peser sur quoi que ce soit. Oui, le parti ANC continue d'exister, de faire ses succès, de faire ses erreurs aussi. Parce que la vie d'un parti politique fait partie des erreurs, fait partie des choix qui portent à avoir des succès. Donc, est-ce que ce parti doit continuer à exister? Oui, il faut que ce parti continue d'exister. Parce que nous sommes dans un régime de parti politique aujourd'hui, un régime parlementaire, ça suppose des partis politiques bien structurés. Ce qu'on peut souhaiter pour tous les autres partis politiques, c'est que le gouvernement puisse desserrer un peu l'étau sur l'espace civique et politique. Pour que et puis également augmenter sur le financement pour permettre à ces
1: D'accord.
0: partis fautifs de bien fonctionner pour contrebalancer le fonctionnement du système politique actuel.
1: D'accord. Oui, mais Gosson, le parti dit qu'il tient toujours hein, à l'alternance démocratique. Là, ça veut dire que l'objectif du début est toujours fixé.
2: Bon, moi vous allez difficilement me comprendre, mais je veux plutôt encourager l'exécutif à consacrer la disparition de l'ANC. Pour ceux-là qui pensent que l'ANC n'est plus ce qu'il était, c'est l'occasion pour l'exécutif de tout faire pour que les prochaines échéances électorales souffrent de transparence et que, au sein de l'ANC même, on reconnaisse que c'est uni ou rien. Je ne sais pas si vous avez compris.
3: Non, on n'a rien
2: On
3: compris.
2: va tout faire.
1: Je voudrais te
2: Maintenant
1: comprendre,
2: que
1: mais je n'arrive
2: les
1: pas.
2: gens pensent que l'ANC est en voie de disparition, donc ça ne va plus hésiter bientôt, que l'exécutif fasse en sorte d'avoir cette confirmation à travers les urnes, en faisant en sorte qu'au niveau de la CENI et de dépouillement des bureaux de vote et autres, que tout soit transparent, afin que la déchéance soit constaté par tout le monde et qu'il n'y ait pas de zone d'ombre qui donne encore du grain à moudre à ceux qui accusent chaque fois l'exécutif d'organiser des élections trop sombres.
1: D'accord, oui. Irène?
3: Non, joyeux anniversaire à ce parti politique et vivement qu'il rebondisse davantage. Je veux vraiment voir le président Jean-Pierre Fabre ou un de ses représentants siéger à l'Assemblée nationale, puisqu'actuellement, ils ont un siège à l'Assemblée nationale. Et je ne sais pas comment ça se gère, s'il y a un député bien désigné de l'Assemblée nationale qui peut nous expliquer comment ça se gère. Il y a deux maîtres à pivot, non?
1: Oh
3: Si je
1: oui,
3: ne me
1: le
3: trompe pas,
1: FDR, oui.
3: qui ne siègent pas
1: Tout
3: aussi
1: à fait.
3: et qui ne sont pas remplacés non plus. Bon, qu'est-ce que la loi dit? Comment ça se gère? Ils sont payés ou pas? Ils prennent des primes ou pas? Est-ce qu'on peut nous expliquer un peu? Aujourd'hui, l'ANC fête
1: 16 ans.
3: 16 ans. Et cette dimension-là devrait être évoquée pour nous expliquer
1: D'accord.
3: davantage pourquoi il ne siège
0: Oh,
3: pas et
0: ok, non.
3: comment,
0: Celui qui ne
3: depuis
0: siège
3: qu'il
0: pas à
3: est.
0: l'Assemblée nationale n'a pas droit au salaire. Non,
3: Mais
0: ça,
3: c'est
0: c'est clair.
3: que, c'est pas ce que moi j'ai entendu.
0: Mais c'est ce
3: Donc,
0: que la. C'est
1: Donc, ça veut dire que vous avez une
0: c'est ce que le règlement intérieur de l'Assemblée.
1: Vous avez une information, Jacques.
4: Non,
0: ne siège
4: je crois
0: pas, qu'est-ce que
4: que.
0: passe le salaire?
4: Non, sur cette question
1: Oui.
4: que soulève Uriel, je sais que Maître Apevon a été clair sur sur ce sujet, que l'ULE est un homme de droit. Quand vous ne siégez pas, vous n'êtes pas payé. Ça, il a été clair.
1: Je l'ai écouté aussi, hein.
4: Voilà. Donc, je crois que par rapport à l'anniversaire de l'ANC, le plus important, Pascal, c'est pas facile d'être politicien. C'est pas
0: Au
4: facile.
0: Togo.
4: Bon, pas au Togo.
1: Ça, c'est
4: Ça,
1: disait qui
4: c'est
1: vous
4: Didier
1: complète,
4: qui
1: ça.
4: le dit. C'est pas facile. Ça, il faut le reconnaître parce qu'ils n'ont pas souvent de subventions conséquentes pour pouvoir former leurs militants. C'est tout ce qu'ils glandent de gauche à droite. peut-être par des cotisations, qu'ils essaient de faire ce qu'ils sont en train de faire. Joyeux anniversaire à l'ANC. Le plus important est que chacun puisse organiser.
3: Je ne crois pas que ce soit ça, parce que vous vous rappelez, lorsque Jerry Tama était vraiment opposant, il avait parlé de la subvention à la veille des élections à plus de 70 millions.
4: Ça, c'était la quatrième république.
1: On va maintenant donner la parole à nos auditeurs 90 86 37 35 91 36 63 75 et également sur notre numéro WhatsApp. Vous pouvez réagir 90 45 78 57. Bien avant, nous faisons un clin d'œil à nos annonces.
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1: Nous sommes de retour dans cette émission Club de la Presse et maintenant, nous nous ouvrons à vous. Vous pouvez nous appeler au 90 86 35 35 91 36 63 75, les deux numéros sur lesquels vous pouvez réagir dans cette émission. Sans oublier notre numéro WhatsApp 90 45 78 57. Nous avons notre premier auditeur en ligne. Allô?
6: Ouais, Pascal, bonjour.
1: Bonjour, Évangéliste Senghor, comment vous allez?
6: Oh, je vais bien. Je salue tout le plateau. Hein.
1: Oui, le plateau aussi vous salue.
6: Ah, sans oublier le président Djakouti.
1: Oui, il vous salue.
6: Bon, Pascal.
1: Oui.
6: Tout à l'heure, vous venez quand même de débattre le voyage de mon grand frère, le PC. Mais moi, je préférerais vraiment qu'il ait plus dans la consommation locale que dans la comment je vais dire ça, moi. Et ça veut dire que plus de voyageurs à l'extérieur. Aujourd'hui, si on entend la population togolaise, attend que mon frère, le PC à Niamtougou, demain il est à Taratanga, le lendemain il est à Mandouri, ou il est dans les plateaux, mais les gens vont applaudir. Bon, voilà maintenant que ce voyage-là, aujourd'hui il est en Chine. Bon, il n'y a même pas de rapport. On ne sait pas ce qui ça donnera aux Togolais. Donc moi je proposerais qu'il fasse comme mon jeune Ibrahim Traoré au Burkina Faso. Là, ça peut donner quelque chose. Vous voyez? Donc, Pascal, d'accord, c'est très important. Parce que là où nous sommes là, ça ne va pas. Bon, pour terminer, excusez-moi pour Pascal, si vous pouvez m'accorder une minute pour un sujet où peut-être que vous n'avez pas débattu ça. Je voudrais poser la question de savoir,
1: oui,
6: aujourd'hui, au Togo, tous ceux qui sont en train de piller le pays, prendre l'argent, on attend demain, ils ont volé, ils ont mis ça dans les politiques là. Je vois leur vécu dans les églises, devant les églises, les pentecôtes, les assemblées de Dieu, les catholiques, autres là. Mais ils attendent quoi? Et c'est les pasteurs, les prêtres, là, qui leur disent d'aller voler ou d'aller détourner. Alors que les pasteurs, les prêtres plutôt, ne peuvent pas leur dire de détourner l'argent du pays. Mais je voudrais qu'ils passent un demi-tour pour restituer l'argent là.
1: Évangéliste Senghor, mais je ne sais pas sur quelle enquête quand même vous êtes basé quand même pour savoir si les véhicules qui sont garés ou stationnés auprès devant les églises sont de ces gens-là. Non, mais sincèrement, on ne va pas aller sur ce terrain. 90, 86, 35, 35. Allô?
7: Pasteur, bonjour.
1: Bonjour Basile, comment vous allez?
7: Oui, togolaisement, comme d'habitude. Hein.
1: D'accord, allez-y.
7: Je salue les autres en studio chez vous là-bas.
1: Oui, ils vous saluent aussi.
7: Je vais m'intéresser beaucoup plus à cette fameuse visite en Chine. Parce que vous savez, le problème, on a beau dire que ceci ou cela, mais et votre corporation contribue en plus grande partie à la déliquescence de tout ce que nous dénonçons chez nous au Togo.
1: Pourquoi vous le dites, Basile?
7: Voilà, quand quelqu'un me dit que non, celui-là, c'est la même chose qu'il dit, bon, il veut que je sois comme lui, menteur, je dis ceci aujourd'hui, demain je dis autre chose. Ce que j'ai dit aujourd'hui, c'est la vérité. Mais tant que moi, je vois toujours la même chose, je continue pas à le dire. Voilà. Donc, pour dire quoi? Cette visite, il y a 60 ans, j'avais à peine 4 ans, qu'on faisait ce genre de visite dans notre pays. Ce qui m'a encore fait beaucoup mal, c'est le fait qu'on voit le président, il est dans quelque chose qu'il est en train de cuire, quoi, mais il parle ailleurs. Mais comment on ne peut pas lui tendre le micro? Tout ce qu'il est en train de faire, nanana, Et il commande ça en allant. Pour que nous, on ne vienne pas dire que c'est de l'IA. Mais c'est. Les autres, bon, quand je le dis, c'est parce que les autres, ce n'est pas comme ça que ça se passe.
8: D'accord.
7: Ce n'est pas au Togo, chaque fois on dit que non, le Togo, c'est le Togo là. Mais quand nous, on voit ça, tu ne peux même pas aller ailleurs te vanter, dire que c'est tout cela. On se moque de toi.
8: D'accord, merci.
7: Donc, c'est pour dire comme ça, oui, vos collègues.
8: Merci, Basile. Basile, merci. 90-86-35-35. Allô?
9: Allô, mon directeur, ma directeur, bonjour.
8: Bonjour, papa Sibiti, j'espère que vous allez bien.
9: Ah, que Dieu vous bénisse. Oui, merci à votre technicien qui m'a retenu, hein, au lieu de me laisser passer. Merci.
8: D'accord,
9: ce que je voudrais dire,
8: oui,
9: c'est le problème d'inondation, problème de tunnel. Mon directeur, le pasteur est là-bas. Les caniveaux souterrains qu'on nous a fait, l'inondation, comment ils vont être pleins? On ne les cure pas. Comment faire pour les curer? Vous voyez? C'est plaider pour nous, pour qu'on nous les... Comment on sépare des robots qu'on peut envoyer ça dans les sous-souterrains pour leur faire? C'est notre faire ça. Et notre... Venez voir notre bassin. Entre Adeba et moi, c'est le plus mauvais de tout le du Togo. Aidez-nous pour qu'on...
8: Vous voulez parler du bassin de Dijolé.
9: Merci beaucoup.
8: Merci beaucoup, Papa Sibiti. Vous voulez parler du bassin de Dijolé. 90, 86, 35, 35. On va recevoir le dernier auditeur pour le compte de cette émission. Allô?
10: Allô.
8: Bonjour.
10: Bonjour, c'est Ali.
8: Monsieur Ali, j'espère que vous allez bien.
10: Oui, je dis merci à tous pour la clarté, mais seulement, comment vous, journalistes, vous allez vous prendre? C'est au prix quel que vous voulez qu'on vous achète, que vous vous montrez, et que le PC ne veut pas de vous. Naturellement, et tous ceux qui sont dans sa délégation voient les journalistes comme des opposants, comme si être opposant, c'est être tueur, être quelqu'un qui veut du mal. Alors que, tel que vous venez de le dire, c'est la diversité du reportage des angles qui nourrit les rapports et qui donne plus de diversité et plus de valeur aux visites. Et voilà que quelqu'un veut soutenir que c'est les forces de l'ordre qui font le rapport. Mais c'est dangereux ce que vous, surtout ce qu'il vient de soutenir, il se dénonce encore. Mais retenez que le PC ne veut pas de vous, c'est pourquoi il y a même le journaliste de la chaîne nationale.
8: Là, c'est votre point de vue.
10: Ne le suis pas.
8: Ali, c'est votre point de vue. Merci.
10: Non.
8: Oui, c'est votre point de vue. Allô? Merci. Oui, merci. Merci à Ali. Ali, c'est le dernier auditeur pour le compte à l'heure de cette émission. On revient en plateau pour faire un dernier tour de table avant de mettre fin, bien sûr, à l'émission. Uriel, vous avez écouté les uns les autres réactions?
3: Alors, par rapport au dernier intervenant, je ne sais pas de la bouche de qui il a entendu ça, et que quelqu'un a dit que c'est les militaires qui font le rapport. On n'a même pas parlé de rapport ici. Qu'est-ce qu'il entend par rapport? C'est pourquoi la dernière fois, j'invitais les auditeurs à bien suivre l'émission s'ils veulent intervenir, à bien suivre l'émission avant d'appeler, de réagir. C'est très important. On ne peut pas parcourir des kilomètres pour venir dire après. Les gens disent les contre-vérités. C'est pas du tout correct. Donc, nous, on continue par plaider, faire notre travail d'une façon professionnelle. Et nous ne maîtrisons pas actuellement la raison pour laquelle nous ne faisons pas partie de la délégation des différents voyages du patron, du président du conseil, mais nous continuerons à faire notre travail d'une façon pédagogique
8: et professionnelle,
3: plaise à Dieu, de susciter en nos autorités la volonté de nous inclure au niveau de ces voyages. Il n'y a pas que ces voyages, ces voyages, l'absence des journalistes lors des voyages, ça va de pair aussi avec l'usage des médias lorsque le président du conseil ou les autres veulent communiquer. Le plus souvent, ils n'exploitent pas nos canaux, ils n'exploitent pas nos organes, je veux dire. Donc, vous voyez, ça va de pair. Non seulement nous ne faisons pas partie des voyages, mais encore lorsqu'ils veulent accorder des interviews, c'est souvent des organes étrangers, si je ne me trompe. Donc, vous voyez, il faut...
1: Mais entre-temps, il y avait justement, après le Conseil des ministres, il y a une conférence de presse qui est souvent animée, mais après tout, on n'a plus même d'ailleurs vent lors de ces conférences de presse.
3: Depuis presque la 5e République, ça a été mis sous éteignoir. Bon, c'est ce que Jacques a expliqué ici, on ne sait pas pourquoi.
1: D'accord.
3: Voilà.
1: Jacques?
4: Non, je crois que par rapport au déplacement, comme on l'a dit avec la presse privée togolaise, d'abord, c'est de la responsabilité du cabinet du président de la République, parce que nous, du conseil, parce que nous ici, Pascal, nous on ne peut rien décider. Et si le président du conseil et son cabinet ne décident pas que les journalistes les accompagnent, toi et moi ici, et Pascal, Godson... Uriel et Didier, on ne peut rien faire. On ne fera que faire des propositions. On ne fera que parler de ça. Mais je crois que le dernier mot revient au président du Conseil. L'autre aspect que je voulais souligner, au fait, il ne faudrait pas que les gens se mettent dans la tête que c'est parce qu'un confrère avait fait quelque chose, c'est pourquoi on a supprimé les voyages. Ça, c'était du passé. Je crois qu'après cet incident, les confrères ont continué toujours par voyager. Donc il n'y a pas, donc je crois que il n'y a pas sympa à cause de ce que un confrère avait écrit que cela a été suspendu. Pas du tout.
1: Donc, Didier,
0: je pense aussi que cette question pourrait trouver une solution si on confirmait aujourd'hui un directeur de communication là-bas. Il peut lui aussi faire des propositions parce que on peut être d'accord que le président du conseil, son premier souci, c'est pas forcément les médias. Il faut naturellement que quelqu'un lui fasse des notes et tout ça. Donc, comme il y a des gens qui sont là-bas en train de jouer le rôle déjà, si on veut les confirmer dans ce rôle-là, qu'on les confirme comme ça, la presse saura qu'on a un interlocuteur à qui on pourrait... officiellement,
1: Vaudevi
0: est parti. Son successeur, s'il y a quelqu'un qui joue déjà le rôle, il vaudrait mieux le confirmer pour qu'on puisse savoir quoi faire. Mais il faut savoir que en 2026 et les autres années à suivre, on ne peut pas faire sans les médias. Nous sommes dans une société d'information aujourd'hui. D'aucuns diront, nous sommes à l'ère du Verseau, l'ère de la connaissance. Et on ne peut pas vouloir aujourd'hui mener une action publique sans l'accompagner d'une communication publique basée sur des médias, sur la presse et autres. Donc, ce plaidoyer, nous continuons à le faire. Mais l'essentiel, c'est qu'en revenant de la Chine, le président du conseil puisse revenir avec des projets, des investissements qui, naturellement, demain, pourront mettre fin aux inondations, pourront, voilà, comme Uriel parlait plutôt de la préfecture d'Agoué, on ne prêche que pour sa chapelle, peut-être, mais moi, je prêche pour tout le Grand Lomé, où on a besoin cruellement de routes. Donc, si on peut revenir de la route avec des projets de financement, il y en a combien?
1: C'est vrai que même en parlant de cette question de médias, entre temps, il y a le ministère même d'ailleurs de la communication qui était sous l'appellation bien sûr du ministère de la communication et des médias. Mais depuis un temps, c'est juste le ministère de la communication. Hein?
11: Ben, ça a plu à ceux qui vont le renommer ainsi de le faire. Je voulais rebondir par rapport à M. Ali qui pense que le PC ne voudrait pas de nous. Quand on met les uns à la suite des autres, l'absence d'interview aux médias du pays, l'aide de l'État à la presse qui stagne et cette absence de voyage ou d'accompagnement des médias togolais lors des voyages président du conseil, je me demande s'il ne serait pas temps que nous-mêmes nous fassions un pas, c'est-à-dire soit un protocole, adresser une demande d'interview et en nous sélectionnant pour voir s'il y aura une réponse positive. Parce que jusqu'à ce jour, nous ne savons pas pourquoi il ne nous accorde pas d'interview. Est-ce que nous avons une fois osé aller dans ce sens avant de recevoir une fin de non-recevoir? Je ne sais pas. Donc, essayons de changer de stratégie, voir s'il verra en nous la bonne volonté. Mais ça ne veut pas dire
1: que... Donc, je vous rassure qu'il y a beaucoup de confrères quand même qui ont fait le pas et qui n'ont pas eu vraiment gain de cause. Ça, je vous rassure.
11: Que ce soit une coalition, quand c'est individuel, je peux comprendre.
1: Mais il y a même des coalitions, des coalitions, et finalement, ça n'a rien donné. Il faudrait quand même qu'on creuse encore pour savoir exactement ce qui se passe concrètement. Merci. On va mettre fin à l'émission comme cela. Merci à vous. Udel Nyang, merci d'être passé dans cette émission. Je rappelle que vous êtes le directeur de publication du journal Mega Info. Mega Info qui est dans les kiosques ce matin. Merci d'être passé. Merci à vous, Jacques Djakouti, d'être passé également dans cette émission. Vous êtes journaliste et aussi analyste politique. Merci à vous, Didier Assogba, d'être passé dans cette émission. Directeur de publication du journal en ligne, bien sûr, Togo Breaking News. Gosson Keto Magnon, merci d'être passé. Vous êtes journaliste. Journal Liberté, merci d'être passé. Merci à vous tous qui nous avez suivis, vous qui nous avez appelés aussi pour vos diverses contributions à ce débat. Merci. Merci à Charity Senaya qui a assuré la mise en onde avec, bien sûr, l'assistance de Michel Kokou, Vitogbo et Tomega. Jérôme Dakouta a assuré la mise en ligne. Je suis Pascal Lossou. Moi, je vous retrouve demain. D'ici là, portez-vous bien. Au revoir.

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5: 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Nous sommes tous les deux les deux. 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

0: CCDD, d'autres Tamekudo, Portiel, nous n'avons pas un peu de taxi.
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2: 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Il y a Dangote. Ton corps est contre la coupe Dangote. 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
3: Je ne sais pas si je suis un peu plus de temps. C'est trop. Mais ça, mais l'eau est plus que jour. Mmh. Le savon, les filles, 10 000. Mais l'eau, ça fait 15 000. Mais l'eau, ça fait 14 000.
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Quel plaisir de vous retrouver. Nous sommes au mercredi. Vous qui êtes encore à la maison, faites vite pour vous rendre à l'école à l'heure. Parce que tout s'apprend. Être à l'heure, ça s'apprend depuis le bas âge. Qui se salue, il est à l'heure. Il se trouve derrière la vitrine au microphone. Je me nomme David Agboati des Vieux Bétons. Nous commençons avec Emmoreille et Julien.

Maou Vanonkona, Maou Nonkona, Messia Mendekenya, très belle journée à tout un chacun de vous, vous qui avez reconnu la grandeur de Dieu, et vous savez que c'est Dieu qui lui a resté devant et vous derrière. En tout cas, que le bon Dieu vous bénisse ce jour. Mesdames et messieurs, vous êtes sur la radio canal FM à travers cette prière. Les parents qui ne sont pas encore en règle pour la rentrée de leurs enfants, en tout cas, nous demandons le bon Dieu de pouvoir vous aider à trouver rapidement ce qui manque dans le sac de vos enfants. Vous avez compris, hein? Un bon réveil à tout un chacun de vous. Très belle journée à vous. Madame Edith Niaro, vous nous suivez quelque part dans la capitale Lomé. Madame Edith Niaro, comment allez-vous ce matin? En tout cas, nous pensons à vous. On retrouve bien sûr Pierrette Adams avec le titre « Amène-moi ».

Nous souhaitons une excellente journée à Monsieur Kofi Di Petos. Petos Kofi, vous nous suivez du côté de l'Allemagne ce matin. Bonne journée à vous.

0: Très belle journée à tout un chacun de vous. L'histoire d'un peuple appartient à sa mémoire collective et puis personne ne peut réellement effacer la page de l'histoire d'un peuple, comme vous le savez. Et déjà, l'Afrique vit bien sûr sa réalité. Et à travers cette chanson, on découvre finalement que nul n'a le droit d'effacer une page de l'histoire d'un peuple, car un peuple sans histoire est un monde sans âme. Quand tu es né en Afrique, la pauvreté est déjà au fronton de ton portail. Kiki Sosa, on marque la pause, on revient après.
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6: Cette chanson fera plaisir à un grand ami qui nous suit quelque part dans la capitale Lomé. Grand frère, bonjour. Mesdames et messieurs, le journal, bientôt. Et puis, juste après l'actualité matinale, je vous reviens.
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0: Mardi 13 octobre 2026, merci pour votre fidélité. Le journal Les Titres. Forum parlementaire mondial à Bangkok, la présidente du Parlement de la CEDEAO, la Togolaise Maimounatou Ibrahima, plaide pour plus de transparence face à la Banque mondiale et au FMI. Détails et précisions à suivre tout au début de ce journal. Nuisance sonore. Après les sacrifices au carrefour, le mouvement Matelu Taking s'attaque à la population sonore, sinon à la pollution sonore dans les églises, et appelle à un code de bonne conduite. Nous en parlerons dans le courant de ce journal. Santé et développement. Près de 50 millions de dollars mobilisés, 1,2 million de personnes touchées. Le système des Nations Unies a dressé son bilan 2025 au Togo. Le point à suivre. Et puis sport. Qualification CAN U17 2027. Battu d'entrée par le Ghana, les éperviers cadets dos au mur face au Burkina Faso, pays hôte, ce mardi à 18h à Ouagadougou. Mesdames et messieurs, merci pour votre fidélité. Mise en onde de Tomada TV, s'il vous plaît, voici le journal.
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0: Rebonjour. Le Forum parlementaire mondial 2026 se tient les 12 et 13 octobre à Bangkok, en marge des assemblées annuelles de la Banque mondiale et du Fonds monétaire international FMI. La présidente du Parlement de la CEDEAO, la Togolaise Maimounatou Ibrahima, y participe. Le Forum est organisé par le réseau parlementaire sur la Banque mondiale et le FMI, une organisation indépendante et non gouvernementale fondée en 2000, dont le secrétariat est à Paris. Il réunit des élus de plus de 140 pays et se donne pour mission de promouvoir la redevabilité et la transparence des institutions financières internationales. L'événement réunit des parlementaires, de hauts responsables du groupe de la Banque mondiale et du FMI et d'autres parties prenantes. Il se tient au Centre national des congrès Rennes-Sirikit. Les débats portent sur la création d'emplois et la croissance inclusive, l'intelligence artificielle, la cybercriminalité et l'intégrité financière, le financement des petites entreprises, la coopération pour le développement et la mobilisation des capitaux privés. Une question traverse le programme. Comment les parlements peuvent-ils traduire les priorités mondiales en action nationale efficace dans un monde marqué par l'incertitude, la fragmentation géopolitique et de fortes pressions budgétaires? Les parlements ont une responsabilité directe, celle de transformer les engagements mondiaux en loi, en budget et en résultats concrets pour nos citoyens, a déclaré la présidente du Parlement de la CEDEAO. Elle a aussi insisté sur la lutte contre la criminalité financière numérique et les flux financiers illicites qui prévient les états de ressources essentielles. Elle plaide pour une meilleure mobilisation des capitaux privés et des ressources intérieures et pour le renforcement de la stabilité financière face aux chocs mondiaux et à l'endettement public.
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0: Après les sacrifices au carrefour, la lutte contre la pollution sonore dans les églises. Le mouvement Martin Luther King ne s'arrête pas au panier et calebasse de sacrifices déposés au carrefour du Grand Lomé. Dans un nouveau communiqué rendu public ce mardi, l'Organisation de défense des droits de l'homme s'attaque à un autre fléau, les nuisances sonores dans les lieux de culte. Le MMLK salue les efforts de la direction des cultes pour réduire le phénomène, mais constate que le problème persiste. Si la rue est sale par des sacrifices, elle est aussi parfois invivable de polluer et polluée par le bruit, déploie le mouvement. Pour le MMLK, il ne s'agit pas de remettre en cause la liberté de culte ou l'évangélisation, mais de concilier prédication et respect du voisinage. L'organisation rappelle que la foi doit s'exercer dans l'ordre et l'amour du prochain, citant à l'appui que tout se fasse avec bienséance et avec ordre, 1 Corinthiens 14, verset 40. Le mouvement pointe particulièrement les veillées de prière à fort volume, les programmes lancés dès 4h du matin et les campagnes d'évangélisation dans les quartiers avec des mégaphones puissants. Une pratique qui, selon lui, perturbe le sommeil et le travail des riverains. L'évangile est une bonne nouvelle, pas une nuisance sonore, insiste le MMLK. La puissance de la foi ne se mesure pas au volume des haut-parleurs. Le mouvement mouvement invite les pasteurs à faire preuve de responsabilité, mieux régler les équipements sonores, privilégier l'insonorisation des temples et orienter les baffles vers l'intérieur, non vers les habitations. Au-delà des églises, le MMLK appelle les autorités compétentes et les fêtières religieuses à se concerter pour définir un code de bonne conduite sur la gestion du son dans les activités d'évangélisation de proximité. Il prévient les récalcitrants au respect de la réglementation s'expose à des sanctions. Pour le pasteur Dokomi, président du MMLK, la règle est claire, l'amour du prochain précède donc même la prédication au prochain. L'instance de protection, sinon l'instance de protection des données à caractère personnel IP, DCP, associe les médias dans sa mission pour une culte de protection des données de la population togolaise. L'instance de protection des données à caractère personnel pour organiser donc une conférence de presse récemment à Lomé sur les enjeux liés à la protection des données personnelles. Et ceci dans un contexte mondialisé où l'usage de l'outil numérique est sans cesse croissant. La rencontre d'échange est placée sous le thème « Construire une culture de la protection des données personnelles ». Il s'agit pour l'IPDCP, à travers les professionnels des médias, d'amener la population dans son ensemble à une culture de conformité liée à la protection des données personnelles. Il s'agit également pour l'IPDCP de mettre en lumière ses activités en rapport avec la protection des données personnelles. Hervé Ahutala, conseiller technique du président de l'IPDCP qu'on écoute.
2: Les médias sont des acteurs essentiels pour construire, en tout cas, une culture de conformité. Et cette activité est un point marquant pour non seulement mettre une lumière sur la thématique que l'IPDCP a retenue, mais également parler de quelques aspects ou quelques sujets que traite l'instance de protection des données à caractère personnel. Et vous l'avez tous suivi avec nous, il ne s'agissait pas que de ça, il y a également les droits, les devoirs, les obligations et quelques gestes, quelques bonnes pratiques que le citoyen lambda doit adopter pour protéger sa vie privée. Donc l'idée de cette initiative, c'est déjà de mettre un premier pas.
0: Pourquoi aujourd'hui est-il important de protéger ces données à caractère personnel élevées à 8 à là?
2: Vous savez, aujourd'hui, une donnée à caractère personnel est une denrée très prisée. C'est une ressource très, très importante, très primordiale et il nous revient de les protéger. Et pourquoi? Parce que une donnée entre les mains d'une personne malveillante, vous ne pouvez pas imaginer ce que cette personne peut en faire. Et on le dit souvent dans la définition de ce que c'est qu'une donnée à caractère personnel. Nous avons les données à caractère personnel classiques, mais également des données sensibles. Mais des données sensibles qui peuvent aller de l'ordre des données de santé, des données bancaires, même le mot de passe de notre mobile money sont des données sensibles. Donc il est important de les protéger pour ne pas tomber sous le coup des mauvaises intentions des personnes mal intentionnées. Donc une donnée à caractère personnel, c'est vrai, on peut la rendre disponible, mais à quelle fin? Il est très important qu'on connaisse cette finalité et de savoir ce que la personne réserve à notre donnée à caractère personnel. En résumé, pour ne pas tomber sous les agissements d'une personne mal intentionnée ou d'un responsable de traitement qui n'est pas éthique, il faut protéger ces données à caractère personnel en connaissant nos droits, en connaissant les finalités réservées à nos données à caractère personnel.
0: Santé dans ce journal. Près de 50 millions de dollars, 1,2 million de personnes touchées, dont près de 500 000 dans les savanes. Tel est le bilan 2025 des agences des Nations Unies au Togo, PNUD, UNICEF, PAM, FAO, OMS, UNFP. Le système des Nations Unies, SNU, a réaffirmé donc lundi son engagement aux côtés du pays. Sa coordonnatrice résidente, Komba Dieng-So, promet de travailler main dans la main avec le gouvernement, les collectivités territoriales, le secteur privé et les citoyens. Les chantiers vont de l'accès aux soins à l'éducation, à la sécurité alimentaire, en passant par la résilience face aux crises, la gouvernance et les droits humains. La santé des enfants figure en bonne place avec la vaccination et le rattrapage des enfants non vaccinés. Nous avons des programmes de vaccination pour les enfants, des programmes qui traquent et retrouvent donc les enfants qui sont passés entre les mailles du filet de la vaccination et ont fait leur rattrapage, explique Dieng-So. Deuxième priorité, la jeunesse, le SNU veut faciliter son accès à l'emploi, aux ressources, à la formation et au numérique avec un usage sécurisé de l'intelligence artificielle. L'Agence française de développement AFD accompagne cet effort dans l'éducation, la formation professionnelle, l'eau, la décentralisation, les pistes rurales, l'électrification et l'agriculture. Elle gère une vingtaine de projets au Togo pour un investissement de 2,15 milliards de francs CFA selon les données communiquées.
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0: La page étrangère dans cette édition, une présentation de Elisabeth Koukbamo.
1: République démocratique du Congo, l'ancien président Joseph Kabila lance une nouvelle coalition politico-militaire contre le pouvoir en place, baptisé Front pour la refondation de la nation. Cette coalition a été annoncée lundi 12 octobre à Goma. Elle regroupe plusieurs forces opposées au président Félix Tshisekedi dans le mouvement rebelle M23. Selon ses responsables, cette nouvelle structure entend coordonner les forces de résistance contre le gouvernement. Cette initiative intervient alors que les combats se poursuivent dans l'est du pays et que les négociations sont engagées pour tenter de rétablir la paix. La création de cette coalition soulève ainsi de nouvelles interrogations sur l'avenir du processus de la paix en République démocratique du Congo. Au Soudan, la crise alimentaire s'aggrave sous l'effet de la guerre, de la sécheresse et du manque de financement humanitaire. Selon une alerte publiée lundi par le cadre intégré de classification de la sécurité alimentaire, environ 19,5 millions de personnes sont confrontées à une insécurité alimentaire aiguë dans le pays. Parmi elles, 135 000 se trouvent dans la phase la plus grave caractérisée par des conditions proches à la famine. Les régions du Darfour et du Kordofan figure parmi les zones particulièrement préoccupantes. Le conflit armé, les déplacements massifs de la population et la baisse des récoltes aggravent les pénuries alimentaires. Face à cette situation, les organismes humanitaires appellent à un meilleur accès aux populations touchées et à un renforcement de l'aide d'urgence.

0: Nous disons merci à Elisabeth Koukouamou pour la présentation de la page étrangère. Place maintenant au sport. Battu d'entrée par le Ghana 0-1, le Togo n'a plus le droit à l'erreur. Les éperviers cadets jouent leur survie ce mardi. Deuxième sortie est déjà une finale. Ce mardi 13 octobre 2026 à 18h, stade du 4 août de Ouagadougou. Les éperviers du 7 affrontent le Burkina Faso, pays organisateur, pour la deuxième journée du tournoi qualificatif UFOAB de la CAN U17 2027. Après le revers frustrant contre le Ghana, le Togo est dernier de son groupe. En face, le Burkina Faso a été tenu en échec par le Bénin 0-0 et voudra se relancer devant son public. Un contest que connaît bien le groupe de Maurice Notoudja pour le jour 1 à Wessor Bill face au Burkina Faso, pays organisateur. Ça sera un autre match.
1: Rien n'est déterminé à l'avance, rien n'est prévu à l'avance. Une équipe qui a organisé une compétition, l'état d'esprit des Burkinabés, c'est un peu différent par rapport à toutes les équipes. Face aux Burkina qui ont deux pieds sur leurs propres installations, ça sera une autre manière, peut-être difficile encore. Mais quand même, du moment où nous autres nous sommes dans une posture qui ne nous permet pas de perdre d'espoir, nous sommes obligés de serrer les dents, continuer le travail, chercher les points pour nous donner la chance de se qualifier. Le Burkina a joué, on a vu, c'est vrai, on a suivi le match un peu. Ce n'est pas l'équipe en face qui est importante pour nous aujourd'hui, c'est les points que nous avons cherchés. Quelle que soit la tactique de l'équipe, quel que soit ce que nous avons planifié pour cette journée, pour ce match qui va arriver demain, l'autre objectif principal, c'est de sécher les 3 points. Respecte le Burkina dans toute sa plénitude, sa grandeur footballistique et tout. Mais nous, on est désolé, on cherche le point. Comment on va l'obtenir? On va continuer à profiler les choses pour mettre les choses en place et essayer de prendre les 3 points.
0: Un discours combatif mais lucide, conscient de la pression du stade. Le jeune épervier dit vouloir garder la tête froide malgré tout. Wessor Bill garde dit garder donc le mental tranquille pour faire un bon résultat. Nous le retrouvons.
2: On est là pour une mission, juste comme eux aussi, mais on garde le mental tranquille. On sait très bien qu'on peut le faire avec notre calme et les consignes du coach. On va pouvoir aborder ce deuxième match. On a reçu des consignes du coach, mais une discussion reste privée. C'est comme une discussion d'un père et son enfant. Donc, la discussion reste privée, mais on a reçu des consignes et on espère pouvoir bien respecter et améliorer notre jeu face au Burkina pour notre deuxième match. Bon, en tant qu'équipe, on promet à la population togolaise qu'on va donner le meilleur de nous-mêmes et on va rester dur. On sait que c'est pas facile, mais on peut le faire.
0: À l'instant, à Wessor Bill, le jeune épervier cadet, bien sûr, le message est clair. Oubliez la défaite contre le Ghana, restez solidaire et allez chercher les 3 points. Une victoire est impérative pour espérer une qualification avant la dernière journée. De football, nous parlons volleyball. Le congrès ordinaire de la Confédération africaine de volleyball, KVB, s'est tenu donc les 3-4 octobre dernier à Salle au Cap-Vert. Donc, il a été marqué par la présence du rapport de la commission média présidée par le Togolais Noël Kokouta-Dignon. À cette occasion, le président de la commission média a présenté les principales actions menées ainsi que les avancées enregistrées ces dernières années dans le domaine de la communication et de la couverture médiatique des activités de la Confédération. Dans son intervention, Noël Kokouta-Dignon a souligné le développement important enregistré par la KVB dans le domaine des médias. Il a notamment relevé l'augmentation significative du nombre de personnes qui suivent aujourd'hui les compétitions, les événements et les différentes activités de la Confédération. Cette progression témoigne de l'intérêt croissant du public pour le volleyball africain et de l'importance accordée à la communication dans l'accompagnement du développement de la discipline. La présence accrue de la KVB sur les différentes plateformes de communication permet ainsi de rapprocher davantage les compétitions et les acteurs du volleyball des publics africains et internationaux. Noël Tadignon a également présenté les orientations de la commission média qui s'appuie notamment sur une utilisation renforcée des médias numériques et des plateformes modernes. L'objectif est de toucher le plus grand nombre possible de passionnés de volleyball et en particulier de renforcer l'attractivité de la discipline auprès des jeunes africains.

0: C'est la fin de cette édition. Merci à vous de nous avoir suivis. Merci également à Elisabeth Koukpamou qui nous a présenté la page étrangère. Coordination technique Thomas d'ATV. Après moi, c'est bien sûr la page TV de la maison de votre radio. Au revoir.
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Débutons avec la nécrologie. La grande famille Senaya du Togo et du Ghana. Monsieur Senaya Messon Milton, adjoint du chef de famille du Togo. Madame Senaya Rebecca, adjointe de la famille du Togo. Les enfants du défunt Denise Paula Dominion, Messon Clémentine, Abla Dodi, Boris Kafu. Les veuves du défunt, les familles parentales et amies, profondément touchées par les nombreuses marques de sympathie et d'affection que vous leur avez témoignées lors du rappel à Dieu de leur très cher et regretté Senaya Kokou, l'homme David, électromécano, Dieseli, support autonome de Lomé à la retraite, chef de la grande famille Senaya au Togo, endormi dans le Seigneur, à la polyclinique Wassinoué Bobo le 2 septembre 2026, dans sa 91e année. Vous renouvelle leur sincère remerciement et vous prie de bien vouloir assister ou de vous unir d'intention aux cérémonies funéraires selon le programme ci-après. Vendredi 16 octobre 2026, 18h30, veille de prière et de chant à l'église évangélique presbytérienne du Togo, paroisse de Tokoiwiti, samedi 17 octobre 2026, 5h, départ de la maison pour l'église, 7h, levée du corps, 7h30, culte d'enterrement et de sortie de deuil à la même église, suivi de l'inhumation au cimetière de Bekota, maison mortuaire, maison Senaya à Avenue. Togui Akuta Komi Avogan, 7, chef canton de Badja, président des chefs cantons d'Avefia. Togui Alakpa, 4, chef canton de Noépé, les familles Ganou et Agonougan. La fille du défunt, Viviane, ont la profonde douleur de vous annoncer le rappel à Dieu de leur très cher et regretté. Eric Anani Kossi Aruma, directeur de société, décès survenu à Lomé le lundi 28 septembre 2026 à l'âge de 58 ans. Voici le programme des obsèques. Jeudi 15 octobre 2026 à 19h30. Messe veillée à l'église Sainte Rita de Huiti, corps présent au domicile du défunt. Vendredi 16 octobre 2026, 8h. Mes enterrements à l'église Sainte Rita de Huiti. Les salutations seront reçues après les messes à l'église. L'inhumation aura lieu dans la stricte intimité familiale. Dimanche 18 octobre 2026 à 11h. Mes actions de grâce en la même église. Ni gerbe ni couronne. Dazanou Savide, chef du village de Sada à Takpame. Togui Tofa Roger Dibodi. Chef du village d'Abobo, Son Excellence Monsieur Sagbo Kodzo Félix, ancien ambassadeur du Togo en Belgique, chef de la famille Sagbo, veuve Sagbo Reine Adjo, Nekwede, les enfants du défunt, très profondément touchés par les nombreuses marques de sympathie et d'affection que vous leur avez témoigné de diverses manières lors du rappel à Dieu de leur très cher et regretté fils, frère, époux et frère et père Sagbo Sotomia Far Gabriel, experte maritime, ancien directeur de la société Butéal Africa Alomé, premier ambassadeur de paix au Togo, président fondateur de l'Association Togolaise pour la défense de la liberté religieuse ATDLR, rappelé à Dieu le jeudi 1er octobre 2026 à l'âge de 80 ans. Vous renouvelle le sincère remerciement et vous prie de bien vouloir assister ou de vous unir d'intention aux obsèques qui se dérouleront selon le programme ci-après. Vendredi 16 octobre 2026, 18h30 à 21h. Veille de prière et de chant, corps présent au domicile du défunt à Edrenawe Tigame. Samedi 17 octobre 2026, 6h, chapelle ardente, 8h, culte d'enterrement, 10h, levée du corps, 10h30, enterrement au cimetière de Bekota. Les salutations d'usage seront reçues au cimetière après l'enterrement. Nos sincères condoléances aux familles en deuil. Poursuivons avec les avis divers. 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
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La direction générale de la Société des transports de Lomé, Sautral, porte à la connaissance des étudiants de l'Université de Lomé, anciens comme nouveaux, que l'accès au bus Sautral sur le réseau étudiant est subordonné à la possession d'une carte e-Sautral dans les conditions suivantes. Pour disposer de la carte e-Sautral, l'étudiant doit se rendre dans un point de vente Sautral muni d'une attestation d'inscription ou de toute pièce justifiant sa qualité d'étudiant de l'Université de Lomé. Les points de vente des cartes e-Sautral sont les suivants. Kiosque Campus Nord, Campus Sud, FDS, Atikoumé et Edrenawe, Gare de Rest et de BIA. Terminus Zanguera, Legbasito, Pougan et Zagoulé. Après l'achat de la carte e-Sautral au prix de 150 francs, l'étudiant est enregistré dans la base de la Sautral et peut dès lors l'accréditer à partir de 100 francs, correspondant au tarif d'une course au point de vente susmentionné ou via l'application e-Sautral disponible sur Play Store ou App Store. Avec sa carte e-Sautral créditée, l'étudiant accède au bus en la faisant valider au niveau du validateur situé à l'entrée du bus. La vente de tickets physiques n'est plus effectuée sur le réseau étudiant. Pour toute information complémentaire, veuillez contacter les numéros suivants. 93, 88, 81, 87 ou le 93, 88, 91, 00. Nana Média Culture, Nana FM informe le public que les inscriptions des médecins de la beauté, coiffeuses, tresseuses et couturières se poursuivent gratuitement jusqu'au vendredi 30 octobre 2026 dans le cadre de la 7e édition du festival international Reine de l'Art. Terme, l'excellence dans la doigté, source d'autonomie. Les dossiers à fournir, une copie du diplôme ou attestation de fin d'apprentissage. Copie d'une pièce d'identité ou carte d'électeur, deux photos passeport. Vous avez la possibilité de faire vos dépôts partout sur l'étendue du territoire national. À Lomé, au siège de la radio Nana FM, auprès des CCOM et des syndicats des artisans. À l'intérieur, auprès des chambres préfectoriales des métiers et des syndicats des artisans. Festival Reine de l'Art, vive l'autonomisation de la femme. Partenaire, Fondation Azal, Move Africa Togo, Chambre régionale des métiers. Le restaurant Bear & Baby situé à Nkafo recrute deux serveuses. Pièce à fournir, lettre de motivation, CV, une copie de la pièce d'identité, une copie de la pièce d'identité de la personne garante. Conditions à remplir, être dévouée, honnête, respectueuse et respectable. Être présentable et propre. Être disponible pour un contrat d'un an au moins. Maîtriser l'utilisation d'un smartphone, s'impliquer dans son travail, savoir travailler sous pression, savoir bien parler et écrire le français. Avoir une expérience de service peut être un atout, dépôt de dossier au secrétariat de la radio Canal FM. Je suis à la recherche d'un styliste qui sait bien coudre. La personne doit résider dans les zones de Kégué ou Zaglé, vu le lieu où se trouve la boutique, l'atelier. Toute personne intéressée doit envoyer uniquement des messages sur le 71 01 99 99. Madame Ressou Eloge Ruevi, B. Yolande, déclare avoir perdu le lundi 5 octobre 2026 dans les parades d'Abodrafo. Ses pièces suivantes. Une carte nationale d'identité béninoise. Trois cartes américaines. Social Security Card. Green Card. Dans un portefeuille en cuir. Prière à toute personne qui l'aurait retrouvé de passer déposer ses dossiers ou ses cartes à la radio Canal FM ou de contacter les numéros suivants. Le 90 69 99 57 par appel ou le 90 21 26 25 par WhatsApp contre une forte récompense. Il a été retrouvé un sachet contenant des pannes de différents motifs dans un taxi sur le tronçon d'Assigam et Adakwame. Prière au propriétaire de passer les retirer à la radio Canal FM. Quelques tissus kaki ont été retrouvés sur le tronçon de Edrenawe en allant sur le contournement devant un terrain de football. Prière au propriétaire de passer les retirer à la radio Canal FM. C'est donc la fin du Canal Info Service de ce matin. Merci de nous avoir suivis. Excellente journée à toutes et à tous.

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0: Allô, la première personne, bonjour.
1: Bonjour.
0: Comment allez-vous?
1: Ça va très bien.
0: D'accord, votre nom, s'il vous plaît.
1: Ma huitérée,
0: du côté de Tocouin lycée, d'accord.
1: Monsieur David.
0: Ago?
1: 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N'a pas qu'on va dans la ville mêlée. Il y a mon dato, on va couper ça, le cas de si welcome. Voilà, il y avait un gars et bonna. Ni soyez d'or, j'y ai la de copé.
0: Le que veut dire
1: dans ce mot si il y a que mon corps par et vous de par et zoreka côté non chauffeur et y a monsieur avec et moi nous en caca avec toti gamme que me va laisser welcome et vigne à va d'obé papa à un gai et me trolia et péadi et y a un vécoire
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0: 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Vous êtes sur la radio Canal FM, allô?
2: Allô, David, bonjour.
0: Bonjour.
2: Vous
0: savez
2: ça?
0: David, tu as le gomme toi fois. Le
2: gomme
0: toi fois, donc vous avez. Ya, donc on a me gars il
2: est
0: OK.
2: Donc on est tombé mieux voilà, pas de pas tala va calme. David mille bons, vous avez tombé hier soir. Vous êtes malin, n'y a pas eu, vous êtes malin, il faut tourner la bougie pour tourner la toile. Voilà, on va au dos 5 minutes pour nous la tourner la robe. Hier, si que bille, tu as mille bons. Bille casse à une soirée tout souvent. Bille va tourner la bougie pour mieux vous aimer.
0: Et quand même le vous aimez talk boy, au dos 5 minutes.
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0: Okay, I pay Kaka. 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Bon réveil à toutes et à tous.

0: 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Bonjour à tous ceux qui nous suivent du côté de Super Taco. Nos amis de Super Taco, bonjour. Allô? Allô, bonjour.
1: Bonjour, David Aboati.
0: Le Koforoma.
1: Ya,
0: donc encore un ami.
1: Colcha
0: Prosper de Métropolis, d'accord.
1: Et maintenant, au bout de moi, dis-nous.
0: Mais quoi?
1: Au but, Djolé.
0: Ah, dis Djolé, mais.
1: Chaque mois, il y a eu un million de personnes et j'ai oublié que les au de moitié. Chaque fois, il y a des hommes qui ont été
0: tués. Djolé, le même mot qui bat ton meilleur. Donc, à puis, il y a un autre jaguar, un coureur sur un téléphone.
1: Oui,
0: à Pégaga. Ok. Quand tu as prospère, Vous êtes sur le 93.5, appelez le 91 36 63 75.

0: Allô?
1: Oui, allô.
0: Bonjour.
1: Bonjour, Fofo David.
0: De qui forum-là?
1: Moufonerelo.
0: Ok.
1: Je suis la collectrice sur Total Zobosito.
0: D'accord.
1: Ndele Dumpuna Mbema Bio Benare, Obo Badara Midi. Mia de Tukubo Mawo, Epea Jone, Obo Wale de Kayo Chipua, Ola Timba Nodia.
0: A garde Roma d'Arene ou trois à trois sauf un.
1: Eh, eh. Et n'a pas ou pas d'autres tarots, ou titi. Et son yago, moi, au village là, Boba.
0: Village Victor.
1: Et qu'est-ce qu'on de quoi?
0: Ah, monsieur, avec village tout voyant.
1: Eh là, 2000 francs, au coco, mille au pied, comme tous les mots.
0: Et n'est-ce qu'on a mis ça?
1: 1500.
0: Hein?
1: Donc, à nous, un ami de nous, les gens, là, je peux dire moi de capen ou de nami là. Ya ira comme ben moi to va du pia mea. Donc j'attends ou un ami d'eau de te bonne signe papa de moulo.
0: Ok.
1: A peine que tu as l'aigne. A peine que tu as l'aigne. A peine que
0: tu as l'aigne. Bye bye. 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

0: Allô.
1: Allô.
0: Bonjour.
1: Bonjour, mon président David Agouati.
0: Président WhatsApp, s'il te plaît.
1: Du quoi,
0: ok, il n'y a pas de mieux. C'est un peu de dos, c'est des culs, le mien, comme moi. Il n'y a pas de mieux.
1: C'est des piantons, vous pouvez vous arrêter.
0: Il n'y a pas de mieux.
1: Non,
0: ok.
1: Il y a des coups pour nommer Amitico ou Adaro, amis les commentaires spéciales, et moi, amis dans cette réalité.
0: Kiki, ne jeji no chan. Bye bye. 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Appelez le 91 36 63 75.

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1: Allô, bonjour la vie.
0: Bonjour.
1: Bonjour. Mawenanso à Blogame.
0: Mawenanso à Blogame, d'accord.
1: Bonjour la vie.
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1: Et un du point à aller contre moi dit pour respecter Nelle.
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0: Hmm.
1: Eh bien, il est maintenant au dehors de pointe avec Nadjoué.
0: Hmm. Il y a mes camps là, Rodjo.
1: Et quand on sort, on vient tôt et quand on sort, on le respecte.
0: Hmm. Ok.
1: Quand on sort, on le respecte.
0: On sort qu'on a huya.
1: Et donc qu'on a hu.
0: Taxi à.
1: Ah.
0: Personnel.
1: Personnel. Eh, Mitchell. Ah, homme. Il est d'abord, il vient à programmer.
0: Hmm.
1: Nous avons le monde déjà à maximum 20 minutes au bas
0: de
1: l'eau. Et nous avons le monde à 45 minutes au bas de l'eau.
0: Et donc pour dire.
1: Mais des coucou. On n'a pas de problème.
0: Ok. Et puis à Kamarina. Donc, on a un blog à Métosia.
1: Voilà, c'est bon.
0: Bye bye.
1: C'est
0: bien. Bien, bien, bien.

0: 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Bon réveil à toutes et à tous. Comment allez-vous ce matin? Appelez le 90 86 35 35. Une personne en ligne. Bonjour.
1: Bonjour, monsieur David.
0: Ouais.
1: On a nyabé dado. Mouyomiso avedi.
0: Ok.
1: 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bonne année, mais pour bon affront, mais il n'y a rien que ni à Bordeaux, et ils en ont.
0: Hey, donc, Evan, bye bye. 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Qu'avez-vous à nous dire ce matin? Appelez le 91-36-63-75. Bonjour à Monsieur Tia du côté d'Ada V. Fiogble. Monsieur Tia, comment allez-vous ce matin? Raoul du côté de Djidjolé. Bonjour Raoul.

0: Davis.
1: Nous souhaitons une excellente journée à monsieur Yassou René. Vous nous suivez du côté du port autonome de Lomé. Comment allez-vous ce matin, monsieur Yassou? Portez-vous très bien. Et clin d'œil à Kouchi Affaire, notre envoyé spécial. On attend la dernière personne pour clôturer l'émission de ce matin.
2: Ah ouais.

souhaite une bonne semaine à Monsieur Franck Nicolas Chadaré. Comment allez-vous, Monsieur Chadaré? 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

0: Nous remercions tous ceux qui nous ont appelés. Maui Thierry de Tokolice, Davito d'Arligo, Kotcha Prosper de Métropolis, Justine de Sobocito, Kiki de la Fuente de Bekloui, Mawena d'Abalogam et puis Dado Davidi, Kiki Sosa derrière la vitrine. Charité Senaya qui a collaboré avec moi. Merci Charité.
1: Merci à toi aussi David.
0: Et on se retrouve
1: très prochainement.
0: Très prochainement, auditeur fidèle au microphone, je m'appelle David Abouati de Vio Veto. Hey donc, avec ma mia de Gola Toriago. Bye bye.

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1: 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C'est dur d'être coach, encore plus au lendemain d'une défaite. Ce coach amer a décidé de rester fidèle à son poste. Cela signifie clairement au journaliste Salif qu'il ne démissionnera pas. Nous allons écouter cet entretien plutôt tendu. Vous répondrez par vrai ou faux, true or false, à ces énoncés. 1. Pour le coach, le championnat n'était pas un désastre. 2. L'article de Salif critiquait vraiment la veste du coach. Vous allez maintenant répondre à ces trois questions. 1. Pour le coach, comment étaient les joueurs? 2. Combien de buts l'équipe de coach a-t-elle encaissé? 3. Comment se termine l'entretien? Vous allez enfin apprendre des mots en relation avec le football et la défaite et comment exprimer le regret avec if. Nous allons écouter cet entretien plutôt tendu.
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3: It's good to be here.
2: Coach, don't you think the championship was kind of a disaster?
3: I disagree. We played and we lost. Where is the disaster? It's just a game.
2: What are your feelings after what I would call a disaster?
3: I feel sad, of course. Hearing the tears of the children, the screams of the women, the fury of the man, it gave me feelings of shame, but also anger. Anger at the press.
2: Let's talk about the match. Why did the team concede 8 goals and score only 2 goals?
3: Our team was the best it has ever been. If the press wasn't hard on the team, we would have scored more goals.
2: The press? What press?
3: All the national press, especially you, Salif.
2: What did I do?
3: You criticized my yellow coats. I read your article. If you think I will resign, you're crazy.
2: Okay, back to the matches. What didn't work with the football team?
3: If the press respected me, I would have perfectly managed the team.
2: Let's talk about Ndiougou Drogba, the playmaker. What happened to him?
3: No, sorry. Let's talk about my yellow coat. Why did you criticize it?
2: If you will remember, I didn't criticize it. I only wrote that you had a green cap, a yellow coat, and red shoes.
3: Yes, green, yellow, and red. I'm a patriot.
2: All right, coach. One more question.
3: No more questions. Goodbye.
2: I guess that's all for today. We'll come back when the coach is in a good mood.
1: Nous avons entendu le coach et Salif, le journaliste. L'énoncé 1 est vrai. Pour le coach, le championnat n'était pas un désastre. L'énoncé 2 est faux. L'article de Salif critiquait vraiment la veste du coach. Voilà les réponses aux questions. 1. Pour le coach, comment étaient les joueurs? Ils étaient les meilleurs. 2. Combien de buts l'équipe du coach a-t-elle encaissé? 8 buts. 3. Comment se termine l'entretien? Le coach l'arrête. Répétez et retenez ces mots en relation avec le football. Une équipe de football. A football team. Un but. A goal. Encaisser un but. To concede a goal. Marquer un but. To score a goal. Le meneur du jeu. The playmaker. Répétez aussi des mots qui sont du domaine de la défaite. Désastre, disaster. Triste, sad. Larmes, tears. Cris, screams. Honte, shame. Répétez enfin cette phrase.
3: If the press wasn't hard on the team, we would have scored more goals.
1: Ces phrases au conditionnel avec if expriment également un regret à cause d'une action non réalisée. Vous avez entendu if suivi d'un verbe au passé, ensuite would suivi d'un verbe à l'infinitif sans to. Voilà un autre exemple.
3: If the press respected me, I would have perfectly managed the team.
1: Nous avons entendu le coach et Salif dans cet entretien plutôt tendu. Vous avez appris des mots relatifs au football et à la défaite et aussi comment exprimer le regret avec if, des phrases au conditionnel. À très bientôt. 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Bienvenue à notre émission consacrée à l'anglais commercial aux États-Unis. Dans ce programme, vous participerez à des voyages d'affaires, à des conversations téléphoniques, à l'échange de messages e-mail et à des interviews. Au micro, Michel Joseph. Dans cette leçon, nous allons vous présenter trois personnes d'affaires qui vont être interviewées au cours des prochaines leçons. Charles Blake, Mike Epstein et Shirley Graham. Kathy, Gary et Elizabeth vont faire des commentaires sur leurs invités. Tout d'abord, ils vont dire où ils vivent, le verbe to live au présent. He lives in Beijing, China.
4: Mr. Blake lives in Beijing, China.
1: Il vit à Pékin, en Chine. He lives in Sunnyvale, California.
4: Mr. Epstein lives in Sunnyvale, California, in Silicon Valley.
1: In Silicon Valley, une région virtuelle où se trouvent de nombreuses compagnies informatiques et de haute technologie. Silicon Valley. Ensuite, ils vont parler de leur travail, le verbe to work au présent. He works for International Robotics.
4: He works for International Robotics, a Chinese company.
1: Il travaille pour a Chinese company, une compagnie chinoise. He works for Advanced Technology, an American company, une compagnie américaine. Que font ces compagnies? Vous allez découvrir le verbe to manufacture, fabriquer.
4: International Robotics manufactures industrial robots.
1: Par exemple, vous allez entendre International Robotics manufactures industrial robots. Fabrique des robots industriels. Produire industriellement. L'autre compagnie, Advanced Technologies makes computer components. Fabrique des pièces d'ordinateur.
4: Advanced Technologies makes computer components.
1: Computer components. Le verbe to make est passe-partout. Il peut s'appliquer dans tous les contextes. Vous l'entendrez beaucoup. It's a high-tech company. C'est une compagnie de haute technologie.
5: So it's a high-tech company.
1: High-tech company. She is his boss. Elle est son chef.
4: Ms. Graham is Mr. Epstein's boss. She's a vice president at Advanced Technologies.
1: Boss. Le directeur, le chef ou la directrice ou l'exécutif. She's a vice president. Elle est la vice-présidente. Écoutons la conversation qui suit. Listen.
4: Our first guest will be Charles Blake. Mr. Blake lives in Beijing, China. He works for International Robotics, a Chinese company.
5: What kind of company is it?
4: International Robotics manufactures industrial robots.
5: Robots. So it's a high-tech company.
4: Yes, it is. Then, in another program, we'll interview Mike Epstein. Mr. Epstein lives in Sunnyvale, California, in Silicon Valley. He works for Advanced Technologies, an American company.
5: That sounds like a high-tech company, too.
4: Yes, Advanced Technologies makes computer components. The third person we'll interview is Shirley Graham. Ms. Graham is Mr. Epstein's boss. She's a vice president at Advanced Technologies.
6: Écoutez et répétez. Listen and repeat.
4: Mr. Blake works for International Robotics, a Chinese company.
6: Il travaille pour International Robotics, une compagnie chinoise.
4: International Robotics manufactures industrial robots.
6: Fabrique des robots industriels.
4: Mike Epstein works for Advanced Technologies, an American company.
6: Une compagnie américaine.
4: Advanced Technologies makes computer components. Shirley Graham is Mr. Epstein's boss. She is a vice president at Advanced Technologies.

Et c'est tout pour cette leçon de Business English, l'anglais commercial. That's it for today. Until next time. À la prochaine fois.

0: Aujourd'hui, Martin est chez le dentiste pour se faire soigner les dents. Today, Martin is at the dentist. Au cours de cette leçon, vous allez apprendre à décrire une action en cours. English USA est diffusé en direct de Washington au micro Michel Joseph. Aujourd'hui, vous allez apprendre à décrire une action qui se déroule. Martin se fait soigner les dents. Il a confiance à son dentiste et n'a pas trop peur. Martin trusts his dentist. Martin a confiance à son dentiste. Martin trusts his dentist and is not too scared. Il n'a pas trop peur. Vous savez, il faut aussi posséder les qualités personnelles pour devenir un bon dentiste. Martin décrit ses symptômes et l'endroit exact de la dent qui lui fait mal. It's on the right side. C'est la dent qui se trouve à droite. It's on the right side. Le dentiste est très prudent. Does that hurt? Does that hurt? Lorsqu'il est en train de frapper la dent. Cela vous fait mal? Does that hurt? Écoutons leur conversation avant que le dentiste commence son travail.
1: How are you, Martin?
2: Fine, I think.
1: Any problems with your teeth?
2: I think I have a problem with one.
1: Tell me which one.
2: It's on the right side, all the way back.
1: Is it an upper or lower tooth?
2: The lower right side.
1: Let's take a look. Open your mouth.
2: What are you doing?
1: Sorry, I dropped the mirror.
2: Isn't that bad luck?
1: Not for a dentist. Open up. I'm looking at that tooth. Is it this one?
2: Yes.
1: Okay. I'm tapping on the side. Does that hurt? I'm drilling out the old filling now. Just a little more. Can you feel that?
2: Uh-uh.
1: I'm washing it out now. There, that looks good. You can relax now.
2: You're not finished, are you?
1: I'm finished with the drilling. Unless I find something else, I haven't checked everything. First, I'm going to fill this tooth. Relax a minute.
2: How long have you been a dentist, Dr. Jensen?
1: About 6 years. I was working in Southern Maryland before I moved to Baltimore. I joined Dr. Cohen here about a year ago.
2: Is Dr. Cohen going to retire?
1: Yes, but not soon. In a few years. He doesn't want to work so hard.
2: That's nice for both of you.
1: Yes, it is. Okay, I think we're ready.
0: Pour décrire une action en cours, on utilise le présent du verbe être ou to be, du verbe to be, accompagné du verbe qui décrit l'action. Par exemple, I'm giving you a shot. Je vous fais une piqûre. I am giving you a shot. Ou bien, I am pressing on your jaw. J'appuie sur votre mâchoire. I am pressing on your jaw.
1: Now, that wasn't too bad, was it?
2: Not bad.
1: But we aren't finished. Just relax.
0: Exerçons-nous avec un peu de vocabulaire. Essayons d'utiliser ces verbes que l'on a entendus au présent avec des expressions que vous avez déjà entendues ici avec Martin Lerner chez son dentiste. Voyons le verbe « to fill » rempli dans le cas de remplir un plombage. « Filling » un plombage. Le dentiste dit « The filling is cracked. » I'm going to fix your filling. Je vais réparer votre plombage. To give, donner. Le verbe en exemple. I'm giving you something to stop the pain. Je vous donne quelque chose pour arrêter la douleur. Ou contrôler la douleur. I'm giving you something to stop the pain. « I'm going to fill this tooth. Je vais faire un plombage à cette dent. I'm going to fill this tooth. To tap, frapper légèrement. I am tapping on the tooth. I am tapping on the tooth. Je frappe légèrement la dent. Take care. Elle demande, la dentiste ou le dentiste, lui demande, do you take care of your teeth? Est-ce que vous prenez bien soin de vos dents? Do you take care of your teeth?

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0: Je suis très heureux de vous retrouver sur La Nouvelle Génération. Bonjour, merci de nous choisir dans cette émission. Club de la presse, vous savez que le rendez-vous, c'est de lundi à vendredi à partir de 11h sur votre radio. Il est 11h passé de quelques instants. Là, vous comprenez que nous avons répondu ainsi à ce rendez-vous. Et je vous sais aussi très nombreux à ce rendez-vous, bien sûr, du débat sur l'actualité. Merci pour votre fidélité sans cesse renouvelée. Vous le savez bien, la CEDEAO a décidé de maintenir le lancement de l'éco en 2027. Mais l'économiste togolais Kakonu Bukpo estime que les conditions politiques restent insuffisantes pour faire émerger une véritable monnaie commune ouest-africaine. Pour le professeur titulaire de sciences économiques, les divergences entre l'UMOA, les pays non membres de l'UMOA et l'AES dépassent désormais les seuls critères macroéconomiques. Le calendrier de lancement de l'éco en 2027 est-il encore réaliste? Sur le plan formel, oui. Sur le plan politique, beaucoup moins. C'est en substance l'analyse développée par Kakonu Bukpo dans une interview consacrée aux perspectives monétaires de l'Afrique de l'Ouest dans les colonnes de Financial Afrique. Le sujet nous intéresse au Club de la Presse. Nous allons l'aborder. Nous parlerons d'autres sujets liés à l'actualité tels qu'évoqués par des journaux parus aujourd'hui dans cette émission Club de la Presse de ce mardi 13 octobre 2026. Bienvenue au Club. Pour la coordination de l'émission de ce jour, Thomas Etekossi à TV assure la mise en onde. Jérôme Dakoutsa est à la mise en ligne. Je suis Pascal Lossou au micro. Nos salutations fraternelles à vous tous qui nous suivez partout au Togo grâce à nos radios partenaires. Radio Lumière à Anéro, Radio La Paix à Takpamé, Central FM à Sokodé, Sky FM à Badou, Radio Daoula Bassa, Sama FM, là nous sommes à Baga près de Niamtougou et puis Radio Courtoisie à Dapaon. 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Club de la presse, vous le savez, c'est le décryptage, l'analyse, le débat sur l'actualité de notre pays, le Togo, du continent africain, aussi du monde entier. Et c'est avec mes confrères journalistes en studio, avec moi et aussi des invités, confrères journalistes déjà présents en studio, Eric Parkoudjo-Johnson, bonjour.
1: Bonjour Pascal, bonjour Claude, chers amis auditrices et auditeurs de Canal FM, bonjour.
0: J'espère que vous allez bien, Eric.
1: Bien, merci.
0: Et la semaine, vous l'avez bien commencé?
1: Avec beaucoup de fierté.
0: Et quand fierté, vous... mais tu peux partager cette fierté avec nous.
1: Oui, quand vous regardez l'apparition du jour,
0: oui.
1: L'Union, c'est le numéro 2000.
0: Oui, mais justement, parce que je l'ai remarqué aussi, j'ai vu quand même que le numéro 2000, c'est bien ce que nous avons entre les mains aujourd'hui. Et donc, ça, c'est tout un parcours, hein, et Eric.
1: Oui, en 20 ans. En 20 ans, l'Union... qui a été créée en janvier 2006, avec une première parution le 13 janvier 2006,

0: a aujourd'hui 20 ans avec 2000 parutions. Je crois
1: Ah mais
0: que,
1: félicitations, hein.
0: merci beaucoup, je crois que c'est un événement très heureux pour l'ensemble de l'équipe rédactionnelle et également des partenaires, des amis, des lecteurs et tous ceux qui, de près ou de loin, ont apporté leur contribution pour que ce journal, qui avait commencé avec une parution par semaine, donc un hebdomadaire, est devenu bi-hebdomadaire au fil des années. Et donc, aujourd'hui, c'est avec beaucoup de fierté quand même que nous faisons notre 2000e parution.
1: Mais Eric, je me demande, est-ce que cette fierté n'est pas d'autant plus grande que déjà ça pourrait faire même l'objet de la troisième mi-temps?
0: Je nous invite alors.
1: D'accord,
0: Je nous
1: merci.
0: invite
1: Merci
0: alors.
1: pour cette invitation. Claude Assiobotis, bonjour.
2: Bonjour.
1: J'espère que vous allez bien.
2: Oui, ça peut aller.
1: C'est pas facile hein, de rester justement dans les médias au Togo jusqu'à se faire sortir 2000e, hein, bien sûr. Parution, je pense quand même que c'est à féliciter.
2: Oui, bien sûr. La résistance.
1: C'est la
2: Et
1: résistance et
2: la
1: la résilience.
2: résilience.
1: Voilà.
2: Oui.
1: Merci.
0: Je crois que nous l'avons dit dans notre édito et que notre résilience en vaut le coup hein, pour qu'on soit quand même fier de ce qu'on a fait parce que vous n'êtes pas sans savoir que la presse togolaise est en train hein, de parcourir des moments très difficiles et quand vous regardez un peu l'échiquier,
1: Le paysage
0: le
1: médiatique.
0: paysage médiatique aujourd'hui, oui, c'est très très difficile. C'est très très difficile. Je ne voudrais pas aller dans les détails par rapport à ce que nous subissons, mais je voudrais juste dire quand même que cela n'a pas été fait uniquement par l'équipe rédactionnelle de l'Union. Il y a eu des collaborations. Il y a eu beaucoup de journalistes qui ont quand même participé à cela. Et donc, c'est une fierté pour la presse togolaise.
1: Ah oui, c'est une fierté pour la presse togolaise. Vous l'avez si bien dit, la presse togolaise qui endure un certain nombre de difficultés hein, ces derniers temps, et notamment quand on prend même d'ailleurs les quotidiens. Finalement, on n'a même plus de quotidiens en tant que tel, hein, Eric.
0: Oui, c'est très difficile. C'est très difficile, il faut l'avouer. Faire un quotidien, ça veut dire qu'il faut avoir une équipe vraiment bien étoffée. Il faut avoir aussi les sujets à traiter. Et j'avoue que sur le terrain, c'est très difficile d'obtenir des informations parce que faire la presse, ce n'est pas seulement savoir écrire le français, ce n'est pas seulement avoir des informations. Les faits sont là, mais pour traiter les faits, il faut faire beaucoup de recherches. Et donc ces recherches nécessitent forcément des moyens. Maintenant, quand vous finissez d'avoir des informations utiles et fiables pour l'opinion, il faut alors accoucher. Quels sont les outils que vous avez pour pouvoir faire paraître vos organes? Il faut quand même partir de ce que nous appelons quand même les ressources humaines, qui sont aujourd'hui très difficiles à avoir. Vous savez, quand vous êtes par exemple rédacteur en chef, hein, d'un organe de presse, que ce soit la presse écrite, la
1: La
0: presse
1: radio ou la télé, oui,
0: audiovisuelle,
1: voilà.
0: ou la presse en ligne, vous êtes obligé de lire tout ce qui doit paraître parce que vous avez le code de la presse à respecter, vous avez le code de déontologie et d'éthique à respecter, et tout ça constitue un travail intellectuel très difficile. Alors, quelqu'un qui fait ce travail et qui est sous-payé, vous imaginez ce qu'il va produire comme travail. Et donc là, nous faisons un travail d'utilité publique. Ça, faut pas l'oublier. Et c'est pour cette raison qu'à chaque occasion, nous demandons à l'État togolais de soutenir davantage la presse. On doit soutenir la presse parce que vous n'avez pas autre moyen que la publicité qui est très rare et également la vente. Aujourd'hui, pour la presse écrite, c'est carrément autre chose.
1: Il y a tellement
0: de vendus.
1: Dans les
0: années 91, lorsque vous faisiez partie et sortir, par exemple, 20 000 exemplaires, le lendemain, vous n'avez plus un seul exemplaire sur le marché. Aujourd'hui, vous mettez 2 000 exemplaires, peut-être que vous allez vendre le quart. Et on vous renvoie tout en invendu.
1: Oui, Eric, comment en est-on arrivé là? Je pense que c'est aussi une question d'analyse. Hein. On pourra même, déjà dans la corporation, faire tout un débat autour de cela.
0: Il ne faut pas se voiler la face.
1: Oui.
0: Les gens ont l'habitude de lire quelque chose. Je prends un exemple très simple. En 91, c'était les mouvements, c'était quand même le début de la libéralisation du secteur de la communication. Chacun voulait avoir des informations. Alors, quand vous prenez les 5 premières années de cette tendance-là, les gens lisaient, les gens achetaient les journaux pour pouvoir obtenir des informations. Mais après cela, vous n'allez pas continuer par donner les mêmes informations. Vous n'allez pas toujours...
1: Est-ce que les choses ont évolué?
0: Voilà, il faut suivre l'évolution et il faut faire en sorte que les mutations de la société aussi paraissent dans ce que vous produisez. Et donc là, c'est un premier couac. La deuxième chose, c'est que les techniques que nous utilisons pour fabriquer nos journaux physiques, etc., c'est les mêmes. Il n'y a pas eu de transformation. Vous savez, aujourd'hui, la tendance est de donner l'information en temps réel et ce n'est pas forcément l'article de presse, mais le factuel. Donc, celui qui cherche de l'information, il veut l'avoir tout de suite, il dit « Ah, ok, il y a un fait que vous avez envoyé. » Maintenant, quand il va chercher un organe de presse pour aller dans les détails, il ne trouve pas ces informations dont il a besoin. Mmh. Et donc, c'est des choses qui font que les gens, forcément... Mais je peux vous rassurer, l'année dernière, nous avons fait un sondage pour voir... si les gens continuent quand même pas lire les journaux. Et le constat est clair, les gens lisent mais n'achètent plus. Parce que les vendeurs à la criée vont distribuer les journaux dans les bureaux, dans l'administration le matin. Et le soir, ils reviennent reprendre à moyennant 50 francs, 100 francs. Et tout ça vous revient en invendu.
1: Mais là, ça ne favorise quand même pas aussi...
0: Ça ne favorise pas la presse.
1: La presse,
0: et donc,
1: sûr.
0: C'est pour ça, nous demandons toujours à l'État d'appuyer la presse.
1: D'accord.
0: Nous étions peut-être une centaine de parutions en 95. Aujourd'hui, on est plus de 600 parutions et l'aide de l'État à la presse est toujours la même. Et donc, il faut quand même faire des efforts pour que la presse puisse quand même
1: sortir. Merci beaucoup, Eric. Et félicitations à toute l'équipe rédactionnelle et également à vos collaborateurs.
0: Merci beaucoup.
1: Nous sommes rejoints par notre confrère Esaïe Edo. Esaïe, bonjour.
3: Oui, bonjour, Pascal. Bonjour, auditeurs et auditrices.
1: J'espère que vous allez bien.
3: Oui, ça va, je rends grâce à
1: Dieu. Vous êtes le rédacteur en chef du journal Focus Info. Je pense que Focus Info n'a pas encore atteint quand même les 2000.
3: Non, pas encore.
1: D'accord. Ce qui est sûr, vous y arriverez.
0: Il faut encore du chemin. Mais il va y arriver quand
1: juste
0: même.
1: Moi. Alors, Claude, avant de renouer avec notre analyse des œuvres littéraires togolaises, là où nous l'avons laissé, nous avons décidé même d'ailleurs de faire avec nos auditeurs un tour de l'histoire de la littérature francophone. Nous avons surtout traversé la dernière fois la littérature française du 16e siècle au 20e, en ramassant toute cette littérature sous l'angle d'un seul concept, la raison raison, selon que les écrivains la privilégient dans leurs créations ou s'en écartent, comme les romantiques et les surréalistes. Les surréalistes qui ont justement influencé la littérature africaine ou la littérature négro-africaine. Claude, d'abord, y a-t-il une différence entre la littérature africaine et la littérature négro-africaine?
2: Bon, avant de répondre à cette question, je voulais revenir sur le sujet de la presse un peu. Un petit mot. Les gens n'écoutent, ne lisent pas plus la presse, mais ils écoutent beaucoup la radio. Voilà, il y a cette différence. Bon, la différence entre littérature africaine et littérature négro-africaine, la littérature africaine, c'est une affaire de continent, de géographie. C'est la littérature, c'est l'Afrique noire plus le Maghreb. Hein. Et la littérature négro-africaine, c'est une affaire de race. C'est tous les écrivains d'origine africaine, ceux du continent et ceux qui et la diaspora noire, c'est ça la différence. Mais souvent on confond les deux, hein, lorsqu'on dit littérature africaine ou littérature, souvent on dit littérature africaine pour englober les deux. Mais ce qu'il faudra peut-être dire, pour être précis, c'est la littérature panafricaine. Voilà,
1: d'accord, la littérature panafricaine. Ouais. D'accord. Ouais, mais Claude, la raison est une notion cardinale de la littérature française. Sous quelle notion centrale peut-on ranger la littérature négo-africaine?
2: Oui, c'est une notion très populaire.
1: Oui.
2: La négritude. La négritude, nous allons faire un rappel. Nous avons dit ici que l'esprit cartésien du blanc l'a amené à faire ce constat historique qui n'est pas réel, ce constat historique blanc, le blanc, c'est le jour et la civilisation, le noir, c'est la barbarie, la nuit, il est noir comme la nuit. Alors, voilà, c'est ça le constat. Et contre ce constat, justement, les écrivains négro-africains vont réagir dans leurs œuvres. Hein? Ils vont démontrer que. Ils démontrent le contraire. Démontrer la civilisation des gens dits barbares, eux, en vantant les côtés positifs, la culture, les racines africaines. Vous connaissez des œuvres comme Pigment, le titre même le dit, Pigment de Léon Gomande Damas.
1: Damas, oui.
2: Vous connaissez Ombre, Chant d'ombre de Senghor, où il vantait la femme noire. Vous connaissez ce poème célèbre. Et vous avez l'œuvre sans doute la plus lue, L'enfant noir de Kamaralaï. Vous vantez la civilisation que les Blancs trouvaient plutôt négative, enfin pas la culture, ce qu'ils appellent la barbarie. Et ils vont, en revanche, ou au contraire, démontrer la sauvagerie des dits civilisés en rappelant leur crime contre l'humanité, l'esclavage. Et ils se moquaient même des travers de leur culture, de leur civilisation. Et non seulement l'esclavage, mais surtout la colonisation. Mais ce mouvement de la négritude n'est pas tombé du ciel. Il y a eu le vent a commencé à souffler quelque part aux États-Unis. Hein. L'exemple que je peux vous donner, c'est l'exemple du Jamaïcain Marcus Garvey, celui qui serait l'initiateur après du mouvement Rastafari de Bob Marley. M. Garvey, qui prônait ce qu'il appelait le « come back home ». Hein. Il voulait même que la diaspora noire, les Noirs américains, organisent le retour en Afrique. S'il ne faut pas bateau. Ce n'est pas seulement un retour au sens figuré, mais un retour physique.
1: Mais est-ce que ce n'est pas trop osé, là?
2: Oui, mais c'est de l'idéalisation. Parce que là, ils se disent que l'Amérique, ce n'est pas leur pays. ils ne sont pas dans leur biotope, il faut qu'ils retournent chez eux. Voilà. Et ceux qui vont conceptualiser le mouvement, même ce mouvement nègre, c'est la diaspora qui est restée à Paris, les Senghor, les Césaires, ils ont trouvé le mot pour ramasser tout ça, le mot négritude. Voilà. Et celui qui a créé ce mot, c'est Césaire, contrairement à ce que les gens croient. C'est Césaire qui a créé le mot.
1: Aimé Césaire.
2: Aimé Césaire. Mmh. Et justement, Senghor disait souvent, il faut rendre à Césaire ce qui est à Césaire. Mmh. Et ils ont eu des accompagnateurs. Ils ont eu une chance historique. Ils ont eu des accompagnateurs. Des écrivains célèbres. Par exemple, Damas a écrit son livre. Et ce livre a été préfacé par un écrivain surréaliste. Celui dont, que j'ai cité la dernière fois, qui a écrit ce vers célèbre, La pluie nous sécha. Hein? Il a préfacé son œuvre. Il y a André Breton qui a préfacé l'œuvre de Césaire, quand il est de retour au pays natal. Il y a Sartre, le pape de la littérature engagée, qui a préfacé l'anthologie de la poésie noire de Senghor, où il disait à ses compatriotes, je cite, qu'attendez-vous de cette grande bouche noire que vous avez bâillonnée depuis des siècles? Qu'elle allait entonner vos louanges? Et ce mouvement de l'agriculture s'est durci au-delà, s'est durci, s'est élargi, même au-delà des indépendances, contre ce qu'on peut appeler les colons noirs. Vous les connaissez, c'est surtout ces illettrés, ces militaires galonnés, hein, des guides présidentiels, ces noirs, ces mêmes noirs qui ont décapité les indépendances africaines. Mais la notion de l'agriculture a rencontré beaucoup de polémiques en chemin, en évoluant.
1: Lesquelles?
2: Il y a d'abord la polémique de fond. Et faisant suite à ce que Rabbe Managera disait, Rabbe Managera, c'est un écrivain malgache qui dit, pour apprécier la teneur d'une littérature africaine, on doit apprécier jusqu'où elle porte une charge explosive, une charge révolutionnaire. Œuvre révolutionnaire, toute œuvre africaine qui porte une charge, hein, révolutionnaire. C'est à ce titre qu'une œuvre comme l'œuvre de Kamara Lai serait critiquée par Mongo Betty, qui disait que l'œuvre n'est pas assez chargée d'explosifs, que c'est trop faible. Hein. Et lui-même va écrire une œuvre que d'autres ne vont pas trouver trop engagée. C'est la littérature engagée. Mmh. Et qu'on lui a dit qu'il a écrit Mission terminée, et d'autres lui ont dit il a d'autres missions à terminer. c'est de s'engager, de mieux s'engager. Et vous connaissez cette citation célèbre de Ole Soyinka qui dira, le tigre ne crie pas sa tigritude,
1: il saute sur sa proie et la dévore.
2: C'est qu'il trouvait la négritude comme une nostalgie inutile, que c'est un concept passéiste et inactif. Ça veut dire qu'il faut matérialiser la négritude dans les actes, hein, en agissant, en boutant par exemple dehors le colon et le néocolonialisme. Et il y a aussi eu, dans la forme, cette négritude. Notons que nous sommes sur un terrain littéraire. Et la littérature, ce n'est pas... Le fond est plus important que la forme. Pardon. La forme est plus importante que le fond. Sinon, vous serez dans le reportage. Hein. Si vous écrivez des choses, tout ça, sans vous soucier de la forme, vous êtes dans le reportage. Ce n'est pas de la littérature. Mais cette forme aussi a beaucoup évolué en littérature négro-africaine. Au départ, la forme, sauf en poésie, hein, la forme était restée encore celle des Européens. Mais c'est après les indépendances qu'il y a eu surtout rupture. Et je peux vous donner des exemples. On a cité souvent comme point de départ le soleil des indépendants d'Amadou Kourouan, qui a voulu casser le français classique, sa grammaire, et plier cette langue à ses émotions de malinqué en utilisant la langue orale malinqué, hein, à travers sa poésie, son œuvre. Et depuis là, il s'est créé ce qu'on appelle l'oralité. La littérature est devenue plus conte que écriture parlée, une sorte d'écriture parlée.
1: Oui.
2: On peut donner l'exemple de Sony Laboutansi, qui va influencer beaucoup les premiers écrivains togolais. Mais aujourd'hui, il y a une tendance, je vais citer là, il y a une tendance, disons qu'il y a un débat. Aujourd'hui, la tendance est, on parle aussi de littérature monde, et il y a un débat. Dans le thème, les gens se disent, est-ce qu'il faut encore un ancrage culturel, parler typiquement de l'Afrique, ou s'ouvrir? Il y en a qui disent, il faut s'ouvrir, d'où la littérature monde. Vous voyez ça beaucoup aujourd'hui au Togo. Il y a des œuvres sur lesquelles on va revenir, vous allez voir. Ils ne s'occupent pas tellement du Togo ou de l'Afrique seule. Hein. Et n'oubliez pas, même en littérature française, je vous ai parlé de la raison, mais chaque auteur, chaque courant littéraire cherche sa forme. La littérature, c'est d'abord une affaire d'esthétique. Voilà.
1: La littérature, c'est d'abord une affaire d'esthétique. N'est-ce pas, Eric?
4: Oui. c'est bien réel. Mm. Mais avec tout ce que Claude vient de dire, il y a une question fondamentale qui se pose à nous aujourd'hui. La pertinence de cette tendance de la littérature négro-africaine. C'est quoi sa pertinence aujourd'hui? C'est une question. Est-ce que aujourd'hui nous devons encore faire la littérature, puisque vous avez chuté par là, est-ce que nous devons faire encore la littérature avec autant d'engagement sur notre identité? Oui. C'est vrai que nous devons, notre culture, nous devons la vendre.
2: Oui.
4: Mais est-ce que la négritude, comme il l'avait appelé dans le temps, est-ce que c'est toujours d'actualité? Est-ce que c'est toujours pertinent?
1: D'accord. Claude?
2: Oui, d'abord, on ne peut pas sacrifier, brader son identité.
4: Évidemment.
2: Même s'il faut une ouverture, il faut s'enraciner. Les deux tendances sont là aujourd'hui, moi je le dirais. Les tendances sont là. Des œuvres qui vantent les mérites de l'Afrique et surtout, pas nécessairement l'Afrique traditionnelle, l'Afrique actuelle, hein, avec un mélange de néocolonialisme et de recherche d'indépendance. C'est des thèmes très actuels. Hein. Aujourd'hui, ce n'est plus la peine de retourner au petit serpent noir. Ça peut devenir un symbole. Hein. Donc, les deux tendances sont là aujourd'hui. Je vais prochainement, on va revenir sur un roman, Le Soleil attendra, d'une Togolaise, Sandra Ravi. Vous allez voir, c'est un roman d'amour, mais puissant. Ça parle de l'amour, un thème universel, mais c'est abordé avec une puissance, une telle puissance.
1: C'est profond.
2: Que vous vous demandez si c'est écrit par une Africaine ou par quelqu'un d'une autre race. Mais ça reste une eau puissante. Aujourd'hui, vous prenez les œuvres comme l'œuvre d'Apédo Amé souvent pour l'ancrage culturel. Hein. Mais ça n'empêche que ces œuvres soient des œuvres profondes et originales.
1: D'accord.
4: Mon souci, Eric, en vrai, c'est que aujourd'hui, tous ces acteurs, tous ces auteurs qui ont cette tendance-là, sont moins valorisés que ceux qui font l'actualité.
2: Quelle actualité? L'actualité africaine même. Elle est riche de sujets.
4: Oui.
2: Le néocolonialisme, tout ce que vous voulez, la dictature qui refuse de partir, les mélanges avec la démocratie, tout ça, c'est très riche de sujets. Le sujet est très riche. Hein, le sujet est très, très riche. Et l'émigration, sujet d'émigration, le sujet très... Mais ce n'est pas le thème qui fait littérature. C'est le traitement. Comment l'auteur a pu mettre en relief par ses émotions, le regard qu'il a sur tout ça, et par quelle esthétique il a pu mettre ça en relief. C'est ça qui fait la différence.
1: D'accord. Oui, Eric, d'accord. Esaïe, votre réaction?
3: Non, peut-être je vais aller un peu dans le même sens que Eric pour m'interroger, ou interroger bien évidemment Claude. Est-ce que cette littérature engagée que nous avons connue, est-ce que la nouvelle génération aujourd'hui se retrouve là-dedans?
2: Oui, la littérature reste toujours... Bon, je l'ai déjà dit. Aujourd'hui, sans complexe, la littérature aborde tous les thèmes.
3: Oui.
2: L'amour. Au Togo, par exemple, j'ai remarqué que les jeunes parlent souvent de l'amour. Mais leur problème, je reviens au même problème, et il y en a qui s'amusent en racontant leurs petites histoires d'amour. Ça ne fait pas la littérature. C'est du reportage. Il faut une esthétique puissante. Il faut, comme on l'a dit souvent ici, de l'expressivité, de la profondeur et de l'originalité. C'est en ce moment que commence la littérature.
1: D'accord.
2: Voilà. On ne peut pas juger un auteur aujourd'hui sur son thème, comme on le faisait avant. Hein. Avant, si vous n'écrivez pas le petit serpent noir, vous n'êtes pas écrivain. Ouais. Non, aujourd'hui, c'est dépassé.
1: D'accord.
2: Hein, c'est dépassé.
1: Merci beaucoup, Claude. Claude, merci.
4: Je pense quand même que, Claude,
1: Eric, rapidement.
4: Il y a la fête du livre, hein, bientôt à l'Institut français du Togo.
2: Oui.
4: Et je pense que c'est...
1: Il y a même le salon du livre de la jeunesse qui démarre demain. Non, pas au CETEF, mais bien sûr, plutôt à l'université de Lomé, okay. Au village du Bénin.
4: Au village du Bénin, voilà. Donc, c'est des occasions pour débattre un peu de tout ceci. Mm-hmm. Parce que le sujet est tellement intéressant que ça va même faire des objets d'écriture littéraire.
1: Ah oui, effectivement, ça va faire. Claude, merci beaucoup, hein, merci d'être passé. Nous allons nous retrouver le mardi prochain, hein, voilà. Pour justement une nouvelle chronique littérature bibliothèque animée. Sans oublier quand même que nous avons déjà notre magazine bibliothèque animée dans les kiosques, hein, et sous peu, des gens peuvent facilement la voix. Et
2: demain, on peut même commencer à la voir.
1: À la voix, bien sûr.
2: À l'exposition à l'université.
1: À l'université, bon, bien sûr, au village du Bénin.
4: Au village du Bénin.
1: D'accord. Voilà. Merci beaucoup, Claude, d'être passé. Vous passez une bonne journée. Alors, Eric, après la littérature, on parle un peu de l'économie. Parlons de l'économie, et là, vous nous donnez, bien sûr, ce sujet de l'économie. Et vous écrivez transactions douteuses de grande envergure. Le procureur de la République saisit sur cette opération suspecte et 1,167 milliards de francs CFA. C'est bien ce que vous écriviez ce matin, Eric.
4: Oui. Je dirais que nous avons l'habitude de le dire ici. La CENTIF, hein, qui est la cellule nationale de traitement des informations financières du Togo, a l'habitude de produire des rapports et de les soumettre au procureur de la République pour que des enquêtes plus approfondies soient menées et que les auteurs des malversations, comme on le dit souvent, ou de ces transactions douteuses-là soient quand même écoutés, et s'il y a réellement faute, qu'ils soient écroués ou qu'ils payent ce qu'ils ont mal perçu. Et donc, je crois que la CENTIF a encore fait ce travail-là pour l'année 2025. Et au total, il y a sept déclarations d'opérations suspectes qui ont fait l'objet de rapports, et quatre rapports ont été envoyés au procureur de la République. C'est la personne indiquée pour pouvoir continuer les enquêtes et faire ce qu'il faut faire. Et donc, dans ce travail-là, et on a parlé de 1167 milliards de transactions douteuses.
1: 1167 milliards, mais c'est beaucoup, hein?
4: Oui. Et il y a des institutions bancaires qui sont épinglées. Il y a même, je crois, deux microfinances. Il y a également des personnes physiques ou morales qui ont été aussi indiquées dans le rapport. Parce que pour la Saint-If, c'est qu'il y a des transactions qui se font, par exemple, d'un État à un autre, d'une structure financière à une autre, mais lorsque la traçabilité n'est pas régulière, là, on parle de transactions douteuses. Et c'est en ce moment que la Saint-If s'interroge sur la destination de ces fonds à partir de notre pays. Et donc, une enquête est automatiquement ouverte pour savoir ce qu'il en est. Et donc, c'est un article beaucoup plus technique. Si on veut aller en détail, il y a plusieurs institutions de la République qui sont impliquées, qui ont été aussi auditionnées, écoutées, et voilà, à la fin, il y a quatre rapports qui ont été soumis au procureur de la République sur ce montant, 1167 milliards de transactions de francs CFA, de transactions douteuses. C'est énorme.
1: Ah oui, c'est énorme, Isaïe. Alors, quand on apprend que, déjà en 2025, il y a 1167 milliards de francs CFA qui ont été, enfin, qui ont fait l'objet, bien sûr, alors de transactions douteuses dans notre pays, ben là, nous devons nous interroger, hein?
3: Non, bien sûr, il faut s'interroger. Et là, on ne parle que de 2025. Il faut imaginer les années précédentes, il faut imaginer cette année en cours, ce qui voudra dire que les transactions douteuses sont quand même une réalité. On ne peut pas les nier, c'est une réalité. Sauf que ce qui fait que on n'en parle pas souvent ou on ne voit pas la pertinence, c'est que des personnes qui sont derrière ne sont pas forcément des personnes qui sont au premier plan, c'est-à-dire ce ne sont pas des dirigeants. Et c'est quand il s'agit des dirigeants que tout de suite l'affaire suscite des réactions auprès de tout le monde. Mais c'est parce que c'est des gens que nous ne connaissons pas, qui sont dans des business qui sont douteux. Il y a tellement de personnes qui mènent différentes sortes de business dans le pays. Mais c'est parce que nous ne connaissons pas des noms, ils ne sont pas des personnalités.
1: Allons-y comprendre même ce qu'on n'appelle pas business.
3: Ah ben voilà. C'est parce que ce ne sont pas des personnalités que ça ne nous dit rien. Mais dans ce rapport, il suffit qu'on donne le nom de quelqu'un que nous tous nous connaissons, que ça commence par susciter des réactions. Jusque-là, c'est parce que nous ne connaissons pas ceux qui sont derrière que ça ne dit rien. Mais au même moment, il faudrait saluer cette démarche. Je crois que la Saint-If est là pour ça d'ailleurs, et c'est important qu'on en parle. Si on en parle, cela voudrait dire que personne n'est épargné ou personne ne doit être épargné. Toute personne qui mène des activités douteuses doit être interpellée. Ça, c'est une obligation, parce que toute personne n'est au-dessus de la loi. Et donc, je pense que ce rapport, cette enquête qui est confiée au procureur doit aller au bout. Et il serait intéressant qu'on nous dise plus tard qui sont les concernés.
1: Ah oui.
3: Parce que vous savez,
1: et qui sont impliqués dans cette transaction douteuse.
3: C'est vrai qu'il y a des réalités qui voudraient qu'à un moment donné, qu'on ne donne pas le nom de certaines personnes. Mais au même moment, quand on donne ces noms, ça attire l'attention de tout le monde. Ce qui voudra dire que quelqu'un qui est dans le cas, au même moment, doit se dire, attention, demain, si on met la main sur moi, tout le monde me verra, c'est-à-dire le grand public me verra. Donc, ceux qui sont dans des situations pareilles vont commencer par se ressaisir. C'est pour ça qu'il est important, à un moment donné, de donner des noms. C'est vrai, quand les autorités policières ou judiciaires disent que non, pour telle ou telle raison, on ne veut pas dévoiler les noms, ça se comprend. Mais au même moment, je pense, en tout cas de mon avis, qu'il est important qu'à un moment qu'on donne des noms, disent voilà, telle personne a fait ci, voilà le sort qui lui est réservé. Si la personne doit rembourser, quand la personne rembourse, il faudrait qu'on dise que oui, telle personne a pris, on a mis la main sur lui, sur elle, et voilà, la personne a remboursé.
1: D'accord.
3: Quand c'est comme ça.
1: Oui, ben, Eric, moi, ma question, c'est par rapport surtout aux mesures de sécurité. Mesures de sécurité, justement, surtout dans les banques. Dans les banques et les institutions financières. On sait que, allez, quand nous allons même d'ailleurs dans les banques pour faire nos transactions, d'habitude, il y a des fiches que nous remplissons. Et avec ces fiches, vous voyez même d'ailleurs des inscriptions où on vous demande même d'ailleurs la source de l'argent et même d'ailleurs les besoins auxquels alors cela cet argent pourrait justement assouvir. Alors finalement, à quel niveau cette transaction devient vraiment douteuse quand les sécurités, les mesures de sécurité sont déjà prises?
4: Alors je peux vous donner un exemple très simple. Quand vous voyagez, vous avez droit à une somme qui est limitée à 2 millions de francs par personne. Vous voyagez, vous pourrez avoir cet argent-là sur vous pour pouvoir voyager. Mais lorsque vous allez dans les institutions financières, vous dites, vous voyagez et que vous déposez 5 millions, 10 millions, 20 millions, alors que vous allez par exemple dans un pays du Sahel. Parce que quand vous regardez les chiffres, je peux vous donner ce chiffre-là.
1: Oui.
4: On a dit 724 échanges enregistrés pour 234,2 milliards, dont 228,6 milliards pour le Mali. Alors que l'on est en train de craindre ce qui se passe au Mali. Il y a le terrorisme au Mali. Et on parle ici sur 234,2 milliards des transactions douteuses. 228,6 milliards sont allés au Mali. Ça veut dire que nous voulons protéger le Mali en termes sécuritaires, mais il y a des transactions douteuses qui passent par ce pays-là. Et donc, je donnais l'exemple de ce qu'il vous faut pour voyager. Pas personne, on dit limité à 2 millions de francs. Mais les gens peuvent voyager avec 100 millions et tout ça. Mais pour l'institution bancaire, quand vous venez, vous faites une opération avec ce montant, la banque y trouve son compte. Et donc là, il n'y a pas automatiquement des contrôles sur non seulement la provenance et encore plus sur la destination de ces fonds. Et c'est à partir de ce moment qu'on dit, si vous êtes dans les affaires, dans le business, vous avez acheté des trucs en Chine, par exemple, quand vous voulez faire partir l'argent, donc là, vous avez des documents qui montrent la traçabilité de ces fonds. Mais les gens vont au-delà de ces fonds qui devraient leur servir de faire des achats en Chine et de revenir faire leur business ici. Et donc, tout ça constitue les transactions douteuse dont parle souvent la
1: Sainte. Mais Esaïe, après tout, est-ce qu'il n'y a pas des mesures de sécurité pour que la transaction ne soit pas douteuse?
3: Non, mais les mesures de sécurité ne manqueront pas. Mais vous savez,
4: on les contourne, tout simplement.
3: quand l'homme a de mauvaises intentions, il trouve quand même des moyens pour contourner. Donc, peu importe les mesures de sécurité qui sont mises en place, l'on cherchera à les contourner. Et justement, C'est parce qu'il y a ces mesures de sécurité qu'à un moment donné, on commence par douter qu'effectivement c'est la transaction est douteuse ou l'activité est douteuse. Parce que entre-temps, vous avez essayé...
1: Tu as dit ça ne respecte pas les normes.
3: Justement, ouais. Vous avez essayé de contourner et c'est ce qui attire l'attention. Et donc, voilà, les mesures de sécurité ne manqueront pas, mais on fera toujours face à ces réalités, à ces personnes qui tentent de contourner. Ça ne finira jamais.
1: Ça ne finira jamais.
4: C'est dire que ici, on parle de déclaration, de transactions, d'opérations suspectes, les DOS, déclaration d'opérations suspectes. Et c'est lorsque quelqu'un vient pour dire, moi je vais acheter telle marchandise dans tel pays, et vous avez tous les papiers qu'on fabrique pour venir montrer à l'institution financière qui autorise quand même cette transaction-là, mais dans la réalité, quand on remonte un peu la pente, il n'y a pas de traçabilité par rapport à ce business-là.
1: D'accord.
4: C'est là où on parle de transactions douteuses. Et ça crée des problèmes parce que aujourd'hui...
1: Et surtout sur l'économie du pays. Est-ce que finalement ça a un impact sur l'économie du pays?
4: Ah oui, ça a un impact parce que, vous savez, nous avons l'habitude de dire que les gens viennent chez nous, ils font le même business, le même commerce que les autochtones, mais après, ils envoient tout cet argent chez eux. Mais comment ça se fait? Comment ils arrivent à envoyer ces fonds-là chez eux alors qu'il n'y a pas de retour? C'est pas du business. C'est forcément des documents fabriqués, c'est par des contorsions de la loi, etc., qu'ils arrivent à le faire aussi facilement.
1: Restons toujours dans l'économie, et on parle de cette réaction, bien sûr, de l'économiste togolais Kakonu Bukpo, qui se prononce beaucoup sur cette question de l'éco, puisque la CEDEAO a décidé de maintenir, bien sûr, le lancement de l'éco en 2027, et l'économiste togolais Kakonu Bukpo estime que les conditions pour politique reste insuffisante pour faire émerger une véritable monnaie commune ouest-africaine. Et pour le professeur titulaire de sciences économiques, les divergences entre l'UMOA, les pays non membres alors de l'UMOA et l'AES dépassent désormais les seuls critères macroéconomiques. Et on le sait très bien, le calendrier de lancement de l'éco en 2027, bien sûr, est-il encore réaliste? C'est bien sûr cette question qu'on se pose. Et sur le plan formel, on pourra dire oui, mais sur le plan politique, alors beaucoup moins. C'est en substance alors l'analyse développée par Kakonu Bukpo dans une interview consacrée bien sûr aux perspectives monétaires de l'Afrique de l'Ouest dans les colonnes de Financial Afrique. Alors, quelle est votre réaction par rapport à cette réaction bien sûr alors de Kakonu Bukpo?
3: Non mais je pense Isaïe. Qu'on n'a pas besoin d'être un économiste pour voir cette réalité. Nous sommes déjà en octobre. Je crois que c'est prévu, le lancement est prévu pour janvier 2027.
1: 2027, voilà.
3: Nous sommes à moins de 3 mois. Et quand vous regardez un peu les pays de la CEDEAO, les discussions qui sont en cours, vous voyez clairement que les lignes n'ont pas vraiment bougé. Et donc, c'est pour ça que je dis qu'on n'a pas besoin forcément d'être un économiste pour voir cette réalité en face. Et au-delà de ce que le professeur Kakonu Bukpo dit, la question est de savoir est-ce que on finira par lancer un jour cette monnaie qui sera appelée éco. Parce que au-delà des divergences entre les pays de l'AES et de la CEDEAO, même au sein de la CEDEAO, quand vous prenez un pays comme le Nigeria, le Nigeria a ses conditions qui n'arrange pas forcément la Côte d'Ivoire ou encore le Sénégal. Et donc, quand vous prenez ces réalités, vous vous rendez compte que c'est complexe. C'est complexe. C'est pour ça, à un moment, il faut une certaine volonté. Et au-delà de la volonté, il faut accepter. Parce que quand vous prenez le Nigeria, par exemple, le Nigeria voudrait rester toujours.
1: On parle du géant de la sous-région. Hein?
3: Et après tout, c'est le géant de la sous-région. Mm. On va pas le lui arracher cela. Oui. Et donc, si on doit changer le COI, il faudrait que ça soit fait de sorte que le Nigeria demeure le géant. Et alors, vous savez, quand vous prenez la Côte d'Ivoire, quand nous prenons l'espace Yomoua, c'est la Côte d'Ivoire qui est le géant, alors que la CEDEAO, c'est le Nigeria. Et donc, vous voyez déjà ces oppositions entre les deux pays. Et au-delà de ça, vous savez, il y a des pays francophones et il y a des pays anglophones. Là aussi, c'est une autre réalité. Et donc, quand vous mettez sur table toutes ces réalités, la question est de savoir, est-ce qu'on finira par s'entendre pour justement mettre en circulation cette nouvelle monnaie. Et donc, comme je le disais au début, on n'a pas besoin d'être un économiste pour le dire. Et encore, c'est un économiste qui le dit maintenant, et pas n'importe quel économiste. Vous comprenez la réalité ou encore la gravité de la réalité dans laquelle nous sommes aujourd'hui. Et donc, la question de savoir, est-ce qu'on y arrivera un jour? Et si on n'y arrive pas, alors, quelles seront nos économies, les économies de la sous-région dans les 10 années à venir? Quelle sera la santé économique de notre sous-région? C'est la question qu'il faut à un moment se poser. Parce que quand vous prenez le franc CFA, avec toutes les difficultés qui sont liées en termes de revenus pour nos pays, parce que quand vous prenez les dons, les

0: nos économies. Donc la question est de savoir, dans les 5-10 années à venir, si nous n'arrivons pas à mettre en circulation l'éco, quelle sera la santé de notre économie?
1: De notre économie, bien sûr, la question se pose. C'est vrai pour Kakonubukpo, les performances macroéconomiques de certains grands pays de la sous-région, enfin de la région, permettent déjà d'envisager techniquement la création de l'éco. Il cite notamment le Ghana et le Nigeria, dont les indicateurs se sont améliorés sur plusieurs paramètres. Eric, c'est vrai, il y a des journaux qui sont revenus sur le sujet. Il y a le journal La Symphonie qui écrit ce matin, bien sûr, monnaie unique ouest-africaine, l'éco face au défi du consensus politique. Autre journal qui revient sur le sujet, c'est bien Liberté. Le journal Liberté qui écrit Kakonubukpo, le consensus, bien sûr, puisque le journal cite Kakonubukpo, et écrit Kakonubukpo, le consensus politique actuel n'est pas suffisamment fort pour qu'une monnaie CDAO puisse exister. Alors, Eric, est-ce qu'on n'a pas l'impression que cette question de l'éco, cette monnaie, avec les divergences qu'on retrouve déjà sur le terrain, divergences même d'ailleurs politiques, alors son lancement, ça va encore tarder.
2: Alors, vous savez, s'il y a quelqu'un qui portait la création de l'éco dans notre sous-région, c'est bien le professeur Kakonubukpo.
1: Ah oui.
2: Il a même eu l'audace d'en parler quand il était au gouvernement togolais. Ça lui a coûté quand même son poste, même au niveau de la BCAO où il a travaillé, et au niveau de l'UMOA où il était le commissaire à l'agriculture, etc. Et donc, Kakonubukpo aujourd'hui est en train de faire un travail beaucoup plus scientifique sur la création de cette monnaie unique qui est l'éco. Vous savez, et je crois il y a 4 semaines, disons un mois à peu près, nous avions eu à publier un de ces articles qui est paru dans la revue politique africaine 2025, le numéro 180 des éditions Cartala, où il posait le problème clairement. La CDAO, l'AES, l'UMOA et l'ECO. Ça veut dire que si il devait y avoir une monnaie unique pour la sous-région, il fallait quand même que toutes ces entités-là soient ensemble. C'était déjà une première idée qu'il a jetée. Et là, il faisait l'analyse de ce que l'AES aussi dit aujourd'hui. Nous voulons créer notre monnaie unique.
1: Ah oui, il faut le souligner.
2: Alors que, quelle est la difficulté? Il ne suffit pas de... Il a dit qu'il ne suffit pas de créer une monnaie. Mais il faut que la monnaie soit véritablement flexible, active, pour qu'elle puisse tenir. Or, il dit, les pays de l'AES ont quand même des ressources minières, des ressources de sous-sol qui peuvent leur permettre d'avoir une économie soutenue. Toutefois, il n'y a pas une diversification de leur économie. À part le sous-sol, quoi d'autre ces pays-là peuvent avoir pour pouvoir...
1: avoir toute une réserve.
2: Oui, et manier un peu leur monnaie. Il leur faut forcément diversifier leur économie. Revenant sur l'éco. Alors, et je crois Essaïe a déjà souligné ce que le professeur disait en parlant de l'UMOA et de la CDAO. L'UMOA qui regroupe les pays qui ont en commun le franc CFA. Et ces pays-là sont tirés économiquement parlant, par la Côte d'Ivoire. Maintenant, quand nous prenons la CDAO, nous avons le Nigeria, dont la monnaie est déjà en difficulté. Et à chaque fois, il y a une dévaluation, à chaque fois, il y a une relevation.
1: Vous le parlez du Naira.
2: Du Naira. Mm. Et à côté du Nigeria, il y a également le Ghana.
1: Oui.
2: Dont,
1: avec son silice,
2: qui n'est pas aussi stable. Par contre,

0: l'arrimage du franc CFA au franc enfin européen, à l'euro, c'était au franc français, maintenant à l'euro, est beaucoup plus stable que ces deux géants de l'économie ouest-africaine. Alors, si on va créer l'écho aujourd'hui, qui va porter cette monnaie-là vers le haut? Est-ce que le Nigeria, qui a vraiment un marché très vaste de plus de 120 millions de consommateurs, est-ce que le Nigeria va quand même accepter perdre tous ces privilèges économiques par rapport aux autres pays de la sous-région, comme un petit pays comme le Togo qui n'a que 8 millions de consommateurs? Et donc, il y a tous ces paramètres, et surtout que quand vous prenez aujourd'hui les divergences entre l'AES et la CEDEAO, il y a des pays qui soutiennent clairement l'AES dans la CEDEAO et des pays qui sont forcément contre. Déjà, politiquement, une telle divergence ne permet pas d'avoir déjà une économie stable de la sous-région et parler de l'écho qui peut quand même faire l'affaire dans la sous-région.
1: D'accord. Esaïe, on va quitter le sujet. On s'intéresse à ce voyage ou à cette visite alors du président du Conseil en Chine, et puisque des journaux sont revenus sur le sujet, hein, il y a le journal bien sûr l'Union qui revient sur le sujet. Eric, vous écrivez ce matin: Fort Gnassingbé à la recherche de financement et de modèles en Chine. C'est ce que vous écrivez bien sûr ce matin par rapport à ce voyage ou à cette visite alors du président du Conseil en Chine. Et autre journal qui s'intéresse au sujet, c'est le Medium qui écrit: visite du président Fort Gnassingbé en Chine, identifier de nouveaux axes de partenariat au service des priorités de développement. C'est ce que le journal écrit. Il y a le journal Mega Info qui revenait aussi sur le sujet depuis hier. Le journal écrit: besoin des producteurs agricoles, Fort Gnassingbé dans l'approche des grandes technologies. Il y a le journal Liberté aussi qui revient sur le sujet et qui écrit: malgré les apparences, Fort Gnassingbé et son système désormais au bout du rouleau. C'est ce que le journal écrit. Alors, cette visite, bien sûr, du président du Conseil avec sa suite, bien sûr, ou sa délégation en Chine, on en parlait hier. Et Esaïe, comment vous appréciez bien sûr cette visite alors du président du Conseil? Il y aura bien sûr l'agriculture intelligente, il y aura la technologie, beaucoup de choses quand même hein, qui seront faites bien sûr au cours alors de cette visite. Mais comment vous l'appréciez?
2: Non, mais il s'agit pas d'appréciation. Je crois il y a 2 semaines nous avons même fait un dossier sur

0: si ce déplacement du chef de l'État, enfin, du chef, le président du Conseil, pour être plus simple,
1: ou le chef du gouvernement,
0: bien sûr.
1: Allez-y.
0: Alors, si ce déplacement va dans ce sens où on parle de consolidation, on parle de recherche d'autres débouchés, si ces nouvelles perspectives qui sont envisagées permettront aux opérateurs togolais de profiter du marché chinois, je dirais que c'est une bonne chose. Et si c'est l'inverse, on ne dira pas non plus que c'est une mauvaise chose, mais ce qu'il faut relever, c'est qu'il y a plus d'opportunités sur le marché chinois que les Togolais peuvent saisir, qu'ils ne saisissent pas encore. Alors, il y a beaucoup de choses que nous pouvons apprendre chez les Chinois.
1: Comme quoi?
0: Il suffit de voir l'image de la visite du président du Conseil. Vous voyez un parc agricole avec la technologie qui va avec. C'est intéressant. On a envie aussi d'être là. Et je pense que c'est l'ambition que portent les autorités togolaises. Sauf qu'il y a des préalables. Parce qu'aujourd'hui, quand vous prenez nos agriculteurs, il y a un certain nombre de choses dont ils ont besoin, qui ne sont pas encore satisfaits. Je pense que progressivement, on va aller. Peut-être que nous avons monté la barre un peu plus haute. Ce n'est pas encore une mauvaise chose, mais il faut voir aussi
1: Il n'est pas interdit d'avoir d'ambition.
0: bien sûr, mais il faut voir également les réalités que nous avons aujourd'hui. Est-ce que dans 5 ans, nous sommes en mesure de développer une agriculture avec toute la technologie qui va avec? C'est une bonne chose parce que quand vous êtes dans ça rapporte énormément à l'économie. Mais notre marché ici, nous avons un très petit marché et ce que nous produisons, nous ne produisons pas assez d'ailleurs pour notre marché et ça fait que nous sommes envahis. Nous créons cela qu'on est envahi, mais la question est de savoir aussi est-ce que nous produisons assez pour notre marché. Et donc, ce que moi je vais dire dans ça, l'ambition, elle est appréciable, mais faut pas perdre de vue les réalités actuelles et faut pas perdre de vue non plus qu'il y a des échelons à gravir progressivement
1: D'accord.
0: pour arriver là.
1: Eric, oui, l'ambition est réelle, mais il ne faut pas perdre de vue quand même nos réalités. Une chose est d'aller passer pratiquement une semaine en Chine et de voir les réalisations, les grandes réalisations. Mais la question est de savoir aussi si nous avons les moyens pour justement égaler ces réalisations.
2: Non, faut pas parler tout de suite de chercher à égaler ce qui se fait en Chine. On peut pas. C'est vrai que c'est une ambition. Mais tout à l'heure, il parlait de préalable. Oui, il faut. Qu'est-ce que nous avons vu la dernière fois? C'est la mise en service de la technologie pour l'agriculture chinoise. Mais nous, eux, ils ont déjà gravi un échelon, c'est la mécanisation. Est-ce que nous sommes déjà arrivés à mécaniser notre agriculture? Aujourd'hui, vous avez des tracteurs qui ont été mis à disposition dans les préfectures et que les agriculteurs devaient aller louer, etc. Mais malheureusement, ces agriculteurs n'y arrivent pas. Ils sont obligés de traverser même la frontière pour pouvoir louer des tracteurs et venir travailler. Ça veut dire que la mécanisation même de notre agriculture n'est pas encore une réalité pour qu'on parle rapidement de la technologie. Et je me rappelle au temps du Premier ministre Rumbo, il y a eu une mission qui s'était rendue en Israël. Et on avait même parlé de l'irrigation des plantations avec une technologie très simple où on va donner à chaque plante la quantité d'eau suffisante pour la journée pour pouvoir vite grandir, etc. Mais on n'a pas pu réaliser cela parce que déjà, on a un problème d'irrigation d'eau. Aujourd'hui, ce qu'il faut faire, je pense que oui, il faut aller voir.

0: il faut aller et tester. Mais maintenant, dans l'application, il faut revenir aux fondamentaux et pouvoir mettre à disposition de notre agriculture. Par exemple, nous prenons le cas de l'agriculture parce que c'est ce qui saute aux yeux pour le moment. Il faut déjà arriver à donner de l'eau aux agriculteurs. Il faut arriver à leur donner le tracteur. C'est le minimum dont nos cultivateurs ont besoin aujourd'hui pour pouvoir avancer. J'avoue que...
1: Non, mais si nous avons déjà ce besoin, enfin, nous savons déjà ce besoin, est-ce qu'on a encore besoin d'aller peut-être en Chine alors pour aller découvrir d'autres besoins?
0: Évidemment. Peut-être que dans la réalité, on peut passer outre ces difficultés-là par la technologie. Parce qu'aujourd'hui, vous voyez, quand vous allez en Chine, l'arrosage des champs se fait par drone. On peut aussi appliquer cela. Encore qu'il faut acheter ces drones-là et il faut trouver les points d'eau pour pouvoir arroser très
1: Et
0: rapidement
1: savoir comment les utiliser aussi,
0: nos
1: hein.
0: plantations. Et donc, c'est important quand même d'y aller. Je dis toujours, il n'y a pas de ces voyages officiels-là qui ne profitent pas aux populations. Ça doit toujours nous profiter parce qu'il y a quelque chose qu'on doit aller puiser et qu'on peut
1: Non, mais
0: expérimenter
1: Eric, il
0: chez nous.
1: faudrait qu'on retrouve cela aussi dans le concret, c'est-à-dire dans l'impact que cela aura
0: Oui.
1: forcément alors sur une couche ou sur la population. C'est de ça qu'il s'agit.
0: Évidemment, évidemment,
1: Voilà, d'accord.
0: évidemment.
1: Merci, merci beaucoup, cher confrère. On va donner maintenant la parole à nos auditeurs. 90, 86, 35, 35, 91, 36, 63, 75. Vous savez que c'est, bien sûr, ça aussi le principe de l'émission. Nous vous donnons aussi la parole pour que vous exprimiez sur des sujets débattus ici au Club de la Presse. 90, 86, 35, 35, 91, 36, 63, 75. Vous pouvez nous appeler sur les deux numéros. Vous pouvez également réagir à travers, notre numéro au WhatsApp 90, 45, 78, 57. Mais bien avant, nous donnons bien sûr, nous faisons un clin d'œil à la technique pour justement que nous écoutions les annonces bien sûr sur voilà des annonces à suivre alors dans cette émission.

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9: Nous sommes de retour dans cette émission Club de la Presse et maintenant nous nous ouvrons à vous. Vous pouvez nous appeler au 90 86 35 35, 91 36 63 75. Vous pouvez également nous envoyer des messages sur notre numéro WhatsApp 90 45 78 57. Bien sûr, là vous nous envoyez des messages. Nous avons notre premier auditeur en ligne. Allô.
10: Oui, allô?
9: Bonjour.
10: Oui, bonjour, monsieur Pascal.
9: C'est monsieur?
10: C'est monsieur Ni.
9: Ah, monsieur Ni, j'espère que vous allez bien.
10: Ah, on se dit pas à la problème.
9: D'accord, allez-y, je vous écoute.
10: Donc, je veux revenir sur le dernier sujet. J'ai l'impression qu'au Togo, nos dirigeants, ils font toujours la compétition, monsieur Pascal. La visite du PC en Chine pour des trucs, bon, moi, ça m'étonne. Prenons l'exemple à côté. Monsieur Ibrahim Traoré. Il est venu au pouvoir il y a quelques années. Le gars n'a jamais bougé. Mais le Burkina bouge. Mais chez nous ici, quand le PC était le PR, chaque temps il est en voyage, on nous dit il est parti, il est revenu. Pas plus que le poids, ils étaient en quelque temps, quoi. qu'est-ce qu'ils ont ramené et qu'est-ce qui vraiment a bougé au Togo? Des choses très simples que je veux rebondir. Regardez la route qui est le contournement de, comment l'appelle, ministre, au niveau de Bawara. C'est abandonné à 4 ans. Quand vous allez à Ebeda, il y a des routes qui sont abandonnées. Mais hier, j'écoutais, vous parlez du tunnelier. On abandonne des choses sérieuses et on se lance dans des trucs sans suite. Moi, c'est de la comédie. Vous nous excusez de vous dire la vérité. Non, vraiment, il faut que nous dirigeants changent un peu, s'il vous plaît. Merci.
9: Merci, M. Ni, pour votre intervention. Bonjour, M. Pascal. La vérité dont tu ne parles pas par rapport au changement de monnaie est que beaucoup de nos dirigeants disposent des milliards dans leur maison. Qu'adviendrait-il si la monnaie CFA est changée? C'est Charlemagne. La question de savoir aussi par quelle enquête, vous le savez, qu'est-ce que vous avez fait concrètement comme enquête pour le savoir, puisque il faut quand même pas déclarer cela. 90 86 37 35.
10: Allô.
9: Bonjour.
10: Oui, bonjour, chef.
9: C'est Sylvain.
10: Oui, c'est Sylvain.
9: J'espère que vous allez bien.
10: Je vais très bien.
9: D'accord, allez-y.
10: Je salue les autres confrères.
9: Oui.
10: Et franchement, je suis parfaitement d'accord avec mon prédécesseur. Bon, il y a un papa qui se soucie de ses enfants. Chaque jour, il sort pour prouver de quoi manger à ses enfants. Mais quand il arrive, c'est le grand frère qui s'en accapare. Vous voyez, c'est le schéma. Le chef de l'État se soucie de son peuple. Il voyage pour aller trouver le financement. Et après, on en fait quoi avec ce financement? Certains sont là pour frotter les mains seulement. Et puis, il y a l'impunité au Togo. On n'est pas contre ces voyages-là. Mais qu'est-ce que ces voyages rapportent à ces 8 millions de Togolais que nous sommes? C'est ça le problème.
9: Merci Sylvain pour votre intervention. 90 86 37 35. Allô?
11: Ah, papa, bonjour.
9: Bonjour Basile, comment vous allez?
11: Oui, tout bon.
9: Je vous écoute, allez-y.
11: Ah, ouais, je suis. Je l'ai dit hier aussi que pour la visite là, moi j'ai à peine 4 ans le régime précédent a commencé par ses voyages en Chine. Lui, il a fait 38 ans. Ce régime vient maintenant, il a repris. Ça n'a rien donné au Togo jusqu'à ce jour. Mais moi aussi, je peux parler de préalable. Vous ne pouvez pas gouverner un pays contre sa population et dire au même moment que vous êtes en train de chercher de quoi en allant. Non. Il faut être en harmonie avec son peuple d'abord, avant de dire que vous cherchez quoi que ce soit ailleurs. Mais comme ça, ils sont partis là-dessus, quelles sont ces institutions sur lesquelles ils se basent pour aller là-bas? Celles-là qu'on a dit que c'est inconstitutionnel. Voilà. Pour l'euro, vous savez que le président Sylvain Sonnet, on l'a tué à cause de parce qu'on veut avoir notre monnaie. Le maillon le plus faible dans cette affaire, vous savez que c'est le Togo. Le Togo, lui, n'a jamais accepté la monnaie commune. Voilà quoi.
9: D'accord. Merci, Basile, pour votre intervention. Bonjour, Pascal. 2012, Israël. De 2017 à 2022, la Turquie. Aujourd'hui, en 2026, la Chine. Encore un blablabla de plus. De février à aujourd'hui, le PC a déjà effectué cinq voyages à l'étranger. Alors qu'au Togo, sa présence se fait rare. Le Togo va mal dans tous les secteurs. C'est Sam qui nous écrit depuis Kégué. 90 86 35 35. Allô.
12: Allô, bonjour.
9: Bonjour, comment vous allez?
12: Très très bien, c'est Monsieur Bozambo.
9: Ah, Monsieur Bozambo, ça fait un moment, hein?
12: Oui,
9: d'accord.
12: Quand même.
9: J'espère que vous allez bien, Azam.
12: le chef de l'État voyage là-bas avec les agriculteurs ou bien avec les ministres.
9: Mais ce qui est sûr, il y a des ministres qui l'ont accompagné.
12: Les ministres, ils ont une fois prendre le rouille, ils ont une fois clôturé une terre pour avoir deux États, trois États. Si le président va déplacer pour aller quelque part, celui qui eut son intérêt de ça, c'est la personne-là que le chef de l'État doit amener. Ils ont amené des gens qui sont postés des fesses que j'ai vues sur la, à la TVT. Les gens-là, qu'est-ce qu'ils vont venir nous donner maintenant? Ils ne peuvent pas nous amener de bonnes choses. Par exemple, la fois passée, il était parti à Israël avec Adjaou et avec ses consoles-là. Depuis jour, ce jour-là, quelle agriculture ils ont développé, qu'ils ont allé prendre à Israël? Rien. Il faut que le chef de l'État assise dans sa maison et réfléchisse. Il y avait de l'argent, il y avait quelqu'un qui pille, qui met dans le polytemps. Et tu ne dis rien, on n'arrête pas ces gens. Donc on dit qu'on met ça sur la disposition de la justice. Si vous en parlez maintenant, qui insulte quelqu'un, on vient d'arrêter. Si tu viens dans la préfecture de la paix, un monsieur a dit, à 10 ans,
9: allô,
12: oui.
9: Alors, on ne va pas insulter. Ça, c'est déjà très important.
12: Je ne peux pas insulter personne. Moi, je n'insulte pas. Ma maman et ma papa n'ont pas pris d'insulter quelqu'un. Et tu es mon petit frère, ma petite soeur, je ne peux pas jamais t'insulter.
9: D'accord, merci Bozambo. Merci Bozambo pour votre intervention. Merci Bozambo. On va donner la parole maintenant au dernier auditeur pour le compte à l'heure de cette émission.
13: C'est la dernière
9: auditrice. Oui. Voilà. Madame Essie, bonjour.
13: Tellement. Et si Eric est subjugué par tout ce qui se passe ici, au Togo, machin. Tous ces multiples voyages-là, ça se faisait avant la naissance du président actuel. Ça se faisait pour les affaires perso. Ça se faisait depuis, non? Qu'est-ce qu'il y a eu depuis? Le pays est détruit. Et maintenant, le monsieur voyage, son mandat est fini depuis longtemps, il voyage, change de nom, que vous reprenez. Hein? Que vous reprenez, je ne vous comprends même pas. Il n'est jamais venu nous parler pour savoir ce qu'il est en train de faire avec ce Togo-là. Qui n'arrive pas à diriger. Hein? Il ne dirige pas, il n'est plus ici, il ne vit plus au Togo. Il doit passer la main, quoi. Il nous perd du temps. Il nous perd du temps. Un temps fou. Voilà.
9: Merci, madame Essie, pour votre intervention. Bonjour, Pascal. Je salue le plateau. C'est modeste. Ce voyage du PC juisse, un voyage de plus dans son agenda, car ça ne donnera rien. Si on veut parler de l'agriculture, on peut pas comparer Israël et la Chine. On a été en Israël pour s'inspirer de leur expérience. Mais jusqu'aujourd'hui, qu'est-ce que cela nous a donné que mon pays arrête alors de nous jouer de la comédie et pas aux choses concrètes? Pourquoi ne pas s'inspirer des voisins, par exemple, alors du Burkina Faso, du Bénin et du Ghana? C'est Modeste, bien sûr, qui nous envoie le message. Voilà, on revient en plateau pour faire un dernier tour de table avant de mettre fin à l'émission. Oui, Eric, vous avez écouté les uns les autres alors, se prononcer.
14: Je pense qu'il faut quand même reconnaître une chose. Je veux commencer par le dernier auditeur qui dit pourquoi ne pas s'inspirer de ce qui se passe au Bénin, au Burkina, etc. Tous ces pays-là continuent pas à collaborer avec notre pays. Et je peux même donner l'exemple de l'ICAT où il y a quand même eu la semaine dernière une mission burkinabé qui était à l'ICAT pour s'inspirer de ce que fait l'ICAT aujourd'hui dans les recherches agronomiques. C'est une coopération qui s'élargit. Parlant de la visite du chef de l'État en Chine, je crois que si cela n'était pas important, je ne vois pas pourquoi on l'organiserait. Parce que si le président du Conseil veut aller en vacances, il pouvait y aller. Mais là, on parle de visite officielle. Et donc, même dans les annales du pays, il y aura des traces de ces visites-là. Quand on est allé, voilà ce qui a été fait, voilà, il y aura toujours des traces. Et donc, je crois que nous devons tout faire pour qu'au moins, on nous apporte quelque chose. C'est-à-dire qu'aujourd'hui, c'est vrai, l'information va très vite. si vous ne faites pas attention par rapport à votre communication même, ça va vous rattraper. Et donc, je crois que le gouvernement doit faire en sorte que les différentes étapes de ce voyage-là et les retombées soient quand même publiées pour que les concitoyens puissent en faire une idée.
9: D'accord.
14: Et de l'autre côté, quand nous parlons de la monnaie unique de la CEDEAO, attention, ce n'est pas Kako Nubukpa aujourd'hui qui va critiquer l'écho, mais plutôt il émet des idées pour que nous puissions savoir que politiquement il y a un frein. Et donc, si vous quittez le plan politique, vous allez sur le champ économique, il y a encore beaucoup de choses à faire avant de parler de la mise en place de cette monnaie unique-là qui pose déjà des problèmes politiques et économiques.
9: D'accord. Zahi ?
15: Oui, en écoutant les commentaires des auditeurs, je reviens sur ce que j'ai l'habitude de dire, comme quoi il y a une crise de confiance entre les dirigeants et le peuple et la population. Et c'est ce que les auditeurs ont encore prouvé tout à l'heure en disant que non, ce voyage-là ne sert à rien. C'est justement parce que dans le passé, il y a eu des voyages et qu'au finish, on n'a pas eu vent comme quoi, voici ce que ça a apporté, ça ou ça n'a pas apporté. Du coup, pour que
9: nos dirigeants... Mais puisque si ça a apporté quelque chose, ça devait se ressentir plutôt dans le quotidien alors des citoyens.
15: Justement, raison pour laquelle je vais dire cette fois, au regard de l'intention ou de l'idée, de la perception que la population a de ce 10e voyage, il va falloir qu'au retour, qu'il y ait quand même une communication de sorte que l'on puisse ressentir que ce voyage n'a pas été juste un voyage de plus ou encore un déplacement inutile qui n'a rien apporté au pays. Donc il va falloir...
9: On a parlé même hier, déplacement du chef, enfin du président du conseil, sans les journalistes aussi, hein, voilà. Même pas les journalistes lors des médias officiels.
14: D'accord. C'est quand même curieux,
9: oui,
14: que voilà. le président du conseil aille à un voyage officiel sans la presse d'État. Et ce que j'ai eu comme information, c'est qu'il y a une cellule de communication qui suit désormais le chef de l'État, le président du conseil. Non, je pense qu'il faut quand même revoir cette situation-là pour permettre quand même à la presse. Parce que, vous savez, quand vous faites de ces voyages officiels et qu'il n'y a pas de critique derrière, je pense que votre voyage n'aura pas son importance. Et il faut forcément la presse d'État, la presse privée. Hein, pour que les choses soient quand même équilibrées.
9: D'accord.
15: Alors c'est clair que au retour, il va falloir que l'on puisse ressentir pour que demain, quand il y aura un autre voyage, que les Togolais ne disent pas non, ça ne nous apporte rien, ça ne nous concerne pas. Il faut corriger cette crise de confiance qu'il y a entre la population et les dirigeants.
9: Le message est passé et corriger justement cette crise de confiance entre les dirigeants et la population. Merci à Esaïe Edo d'être passé dans cette émission. Je rappelle que vous êtes le rédacteur en chef du journal Focus Info. Eric Pakoudjo-Johnson, merci d'être passé aussi dans cette émission.
14: Encore 2000 fois merci à nos lecteurs et partenaires.
9: Oui, merci 2000 fois, et là je pense que ça se célèbre tout de suite à la troisième mi-temps alors de cette émission. Merci. Je rappelle que vous êtes le directeur de publication du journal L'Union, bien sûr, L'Union. Merci d'être passé. Merci à Thomas Etek aussi d'ATV qui a assuré la mise en onde. Jérôme Dakouta a assuré la mise en ligne. Je suis Pascal Ossou. Je vous retrouve demain mercredi à partir de 11h pour un nouveau numéro de l'émission Club de la Presse. D'ici là, portez-vous bien. Au revoir.

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0: Messieurs, dames, bonjour et merci de nous choisir à l'heure du journal sur 93.5. Maxime, bonjour.
1: Bonjour, Patricia.
0: Halte à la désinformation à l'ère du numérique, la hack s'y attelle.
1: Exactement, en partenariat avec l'Université de Lomé, elle forme pendant 2 jours les journalistes en ligne et les créateurs de contenu. L'objectif est de les outiller aux techniques de vérification avant publication.
0: Le Forum parlementaire mondial 2026 se tient à Bangkok.
1: La Togolaise Memunatu Ibrahim, présidente du Parlement de la CEDEAO, appelle les parlements à transformer les engagements mondiaux en loi et en budget concret pour les citoyens.
0: Après sa croisade contre les sacrifices au carrefour des grands Lomé, du Grand Lomé, le MMLK s'attaque aux nuisances sonores dans les églises.
1: Le mouvement dénonce les veillées à haut volume et les prêches à 4h du matin au mégaphone. Patricia, il demande un code de bonne conduite.
0: Donc, justement, un code de bonne conduite. Et la page étrangère nous conduira en Côte d'Ivoire. En Côte d'Ivoire et en RDC, ce sera bien sûr avec Elisabeth Koukouamou et James Toglo. Et nous bouclerons cette tranche d'information avec l'actualité sportive qui sera bien sûr signée par vous, Maxime Akakou. Et voilà tout pour l'essentiel, messieurs, dames. Encore une fois, bienvenue et bonne réception à toutes et à tous.
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0: Encore une fois, bonjour. Nous vous le disions dans le sommaire. La lutte contre la désinformation à l'ère du numérique est au cœur d'une formation initiée par la HAC, la Haute Autorité de Régulation de la Communication Écrite, Audiovisuelle et Numérique, depuis hier sur le campus universitaire.
1: Exactement. Un atelier à l'intention des journalistes, des médias en ligne et des créateurs de contenu. L'objectif est clair. Outiller ces acteurs du numérique en technique de vérification de l'information et les amener à adopter les bonnes pratiques avant toute publication. Nous écoutons Kafe Hunake, facilitateur accrédité Bridge, sur les objectifs de cette formation.
3: Nous voulons développer auprès des participants qui vont l'analyse à travers ces jours d'atelier.
4: Ne pas prendre n'importe quel contenu qu'on regarde sur la toile aujourd'hui de comme des contenus qui sont cette avérés. Sans à l'issue des travaux, passer par les étapes de vérification qui vont découvrir à travers ces jours d'atelier.
0: Et toutes nos excuses pour l'élément sonore au programme de ces 2 jours, l'étude des formats de communication audiovisuelle pour vérifier l'authenticité des contenus. Nous restons toujours avec Kafou Hunake.
3: Les 3 formats de communication seront leur activité à travers gardant formation pour que les participants puissent sortir de la communication avec assez son d'éléments à ce qui vont leur permettre maintenant de poursuivre première phase. Leur activité est tout de en mieux.
0: Nous y reviendrons plus sur l'élément sonore de ces éléments. Maxime, l'instance de protection des données à caractère personnel associe les médias dans sa mission pour une culture de protection des données de la population togolaise.
1: L'instance de protection des données à caractère personnel a organisé une conférence de presse récemment à Lomé sur les enjeux liés à la protection des données personnelles, et ceci dans un contexte mondialisé où l'usage de l'outil numérique est sans cesse au croissant. La rencontre d'échange est placée sous le thème « Construire une culture de la protection des données personnelles ». Il s'agit pour l'IPDCP à travers les pressions des médias d'amener la population dans son ensemble à une culture de conformité liée à la protection des données personnelles.
0: Et il s'agit également pour l'IPDC de mettre en lumière ses activités en rapport avec la protection des données personnelles. Hervé Awitala, conseiller technique du président de l'IPDC que nous écoutons.
5: Les médias sont des acteurs essentiels pour construire, en tout cas, une culture de conformité. Et cette activité est un point marquant pour non seulement mettre une lumière sur la thématique que l'IPDCP a retenue, mais également

0: parler de quelques aspects ou quelques sujets que traite l'instance de protection des données à caractère personnel. Et vous l'avez tous suivi avec nous, il ne s'agissait pas que de ça, il y a également les droits, les devoirs, les obligations et quelques gestes, quelques bonnes pratiques que le citoyen lambda doit adopter pour protéger sa vie privée. Donc l'idée de cette initiative, c'est déjà de mettre un premier pas.
1: Et pourquoi est-il important aujourd'hui de protéger ces données à caractère personnel, Hervé Ahuitala?
0: Vous savez, aujourd'hui, une donnée à caractère personnel est une denrée très prisée. C'est une ressource très très importante, très primordiale, et il nous revient de les protéger. Et pourquoi? Parce que une donnée entre les mains d'une personne malveillante, vous ne pouvez pas imaginer ce que cette personne peut en faire. Et on le dit souvent dans la définition de ce que c'est qu'une donnée à caractère personnel. Nous avons les données à caractère personnel classiques, mais également des données sensibles. Mais des données sensibles qui peuvent aller de l'ordre des données de santé, des données bancaires. Même le mot de passe de notre mobile money sont des données sensibles. Donc, il est important de les protéger pour ne pas tomber sous le coup des mauvaises intentions des personnes mal intentionnées. Donc, une donnée à caractère personnel, c'est vrai, on peut la rendre disponible, mais à quelle fin? Il est très important qu'on connaisse cette finalité et de savoir ce que la personne réserve à notre donnée à caractère personnel. En résumé, pour ne pas tomber sous les agissements d'une personne mal intentionnée ou d'un responsable de traitement qui n'est pas éthique, il faut protéger ces données à caractère personnel en connaissant nos droits, en connaissant les finalités réservées à nos données à caractère personnel.
1: Nous vous le disions également dans le sommaire, le Forum parlementaire mondial 2026, Global Partnership Parliamentary Forum se tient donc les 12 et 13 octobre à Bangkok en marge des assemblées annuelles de la Banque mondiale et du Fonds monétaire international. La présidente du Parlement de la CEDEAO, la Togolaise, Meymounatou Ibrahima, y participe et le forum est organisé par le réseau parlementaire de la Banque mondiale et le FMI, une organisation indépendante et non gouvernementale fondée en 2000 dont le secrétariat est à Paris.
2: Il réunit des élus de plus de 140 pays et se donne pour mission de promouvoir la redevabilité et la transparence des institutions financières internationales. L'événement réunit des parlementaires, de hauts responsables du groupe de la Banque mondiale et du FMI et d'autres parties prenantes. Il se tient au Centre national des congrès Rennes Sirikit. Les débats portent sur la création d'emplois et la croissance inclusive, l'intelligence artificielle, la cybercriminalité et l'intégrité financière, le financement des petites entreprises, la coopération pour le développement et la mobilité des capitaux privés. Une question traverse le programme. Patricia, comment les parlements peuvent-ils traduire les priorités mondiales en action nationale efficace?
1: Et dans un monde marqué par l'incertitude, la fragmentation géopolitique et de fortes pressions budgétaires, les parlementaires ont une responsabilité directe, celle de transformer les engagements mondiaux en loi, en budget et en résultats concrets pour nos citoyens, a déclaré la présidente du Parlement de la CEDEAO. Elle a aussi insister sur la lutte contre la criminalité financière numérique et les flux financiers illicites qui privent les États de ressources essentielles. Elle plaide pour une meilleure mobilisation des capitaux privés et des ressources extérieures et pour le renforcement de la stabilité financière face aux orques mondiaux et à l'endettement public.
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1: Maxime, après les sacrifices au Carrefour, la lutte contre la pollution sonore dans les églises, le mouvement Martin Luther King ne s'arrête pas au panier et calebasse de sacrifices déposés au Carrefour du Grand Lomé.
2: Dans un nouveau communiqué rendu public ce mardi, l'Organisation de défense des droits de l'homme s'attaque à un autre fléau, les nuisances sonores dans les lieux de culte. Le MMK salue les efforts de la direction des cultes pour réduire le phénomène, mais constate que le problème persiste. Si la rue est sale par les sacrifices, elle est aussi parfois invivable et polluée par le bruit, déploie le mouvement. Pour le MMLK, il ne s'agit pas de remettre en cause la liberté de culte ou l'évangélisation, mais de concilier prédication et respect du voisinage. L'organisation rappelle que la foi doit s'exercer dans l'ordre et l'amour du prochain, citant à l'appui que tout se fasse avec bienséance et avec ordre, 1 Corinthiens 14:40.
1: Et le mouvement pointe particulièrement les veillées de prière à fort volume, les programmes lancés dès 4 heures du matin et les campagnes d'évangélisation dans les quartiers avec des mégaphones puissants, une pratique qui, selon lui, perturbe le sommeil et le travail des riverains. L'évangile est une bonne nouvelle. Pas une nuisance sonore, insiste le MMLK. La puissance de la foi ne se mesure pas au volume des haut-parleurs. Le mouvement invite les pasteurs à faire preuve de responsabilité, mieux régler les équipements sonores et privilégier l'insonorisation des temples et orienter les baffles vers l'extérieur, non vers les habitants. Au-delà des églises, le MMLK appelle les autorités compétentes et les fêtières religieuses à se concerter pour mieux définir un code de bonne conduite sur la gestion du son dans les activités d'évangélisation de proximité. Santé dans cette édition, près de 50 millions de dollars, 1,5 million de personnes touchées, dont près de 500 000 dans les savanes. Tel est le bilan 2025 des agences des Nations Unies du Togo, PNUD, UNICEF, PAM, FAO, OMS, UNFPA, le système des Nations Unies qui a réaffirmé, bien sûr, hier lundi, son engagement aux côtés du pays.
2: Sa coordinatrice résidente, Kumba Diengso, promet de travailler main dans la main avec le gouvernement, les collectivités territoriales, le secteur privé et les citoyens. Les chantiers vont de l'accès aux soins à l'éducation, à la sécurité alimentaire, en passant par la résilience face aux crises, la gouvernance et les droits humains. La santé des enfants figure en bonne place avec la vaccination, le rattrapage des enfants non vaccinés. Nous avons des programmes de vaccination pour les enfants, des programmes qui traquent et retrouvent les enfants qui sont passés entre les mailles du filet de la vaccination et ont fait leur rattrapage, explique Madame Diengso. Deuxième priorité, la jeunesse. Le SNU veut faciliter son accès à l'emploi, aux ressources, à la formation et au numérique avec un usage sécurisé de l'intelligence artificielle.
1: Et l'Agence française de développement AFD accompagne cet effort dans l'éducation, la formation professionnelle, l'eau, la décentralisation, les pistes rurales, l'électrification et l'agriculture. Elle gère une vingtaine de projets au Togo pour un investissement de 2 015 milliards de francs CFA selon les données communiquées.

0: La page étrangère de cette édition, nous commençons avec la Côte d'Ivoire qui nous sera bien sûr présentée par Toglo James et RDC et Soudan qui seront présentés par Elisabeth Koupamou.
1: En Côte d'Ivoire, un nouveau responsable du parti de Laurent Gbagbo est visé par la justice. Sébastien Dano Djedjé, président du conseil stratégique et politique du parti des peuples africains, a été inculpé de 17 chefs d'accusation, dont ceux d'actes terroristes, d'atteinte à la sûreté de l'État. À l'issue de son audition, il a été placé sous contrôle judiciaire. Il ne peut notamment pas quitter le territoire ivoirien sans autorisation des autorités chargées de l'enquête. Selon son avocat, certaines accusations sont liées aux troubles survenus lors de l'élection présidentielle d'octobre 2025. Elle dénonce toutefois des irrégularités dans la procédure. Cette affaire intervient alors que d'autres cadres du PPACI font également l'objet de poursuites judiciaires liées aux mêmes événements.
2: En République démocratique du Congo, l'ancien président Joseph Kabila lance une nouvelle coalition politico-militaire contre le pouvoir en place, baptisé Front pour la refondation de la nation. Cette coalition a été annoncée lundi 12 octobre à Goma. Elle regroupe plusieurs forces opposées au président Félix Tshisekedi dans le mouvement rebelle M23. Selon ses responsables, cette nouvelle structure entend coordonner les forces de résistance contre le gouvernement. Cette initiative intervient alors que les combats se poursuivent dans l'est du pays et que les négociations sont engagées pour tenter de rétablir la paix. La création de cette coalition soulève ainsi de nouvelles interrogations sur l'avenir du processus de la paix en République démocratique du Congo. Au Soudan, la crise alimentaire s'aggrave sous l'effet de la guerre, de la sécheresse et du manque de financement humanitaire. Selon une alerte publiée lundi par le cadre intégré de classification de la sécurité alimentaire, environ 19,5 millions de personnes sont confrontées à une insécurité alimentaire aiguë dans le pays. Parmi elles, 135 000 se trouvent dans la phase la plus grave caractérisée par des conditions proches à la famine. Les régions du Darfour et du Kordofan figure parmi les zones particulièrement préoccupantes. Le conflit armé, les déplacements massifs de la population et la baisse des récoltes aggravent les pénuries alimentaires. Face à cette situation, les organismes humanitaires appellent à un meilleur accès aux populations touchées et à un renforcement de l'aide d'urgence.
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0: 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L'actualité sportive avec vous, Maxime Akakbo.
4: Battu d'entrée par le Ghana 0-1, le Togo n'a plus le droit à l'erreur. Les éperviers cadets jouent leur survie ce mardi. Deuxième sortie est déjà une finale. Ce mardi 13 octobre 2026 à 18h, stade du 4 août de Ouagadougou. Les éperviers du 7 affrontent le Burkina Faso, pays organisateur, pour la deuxième journée du tournoi qualificatif UFOAB de la CAN U17 2027. Après le revers frustrant contre le Ghana, le Togo est dernier de son groupe. En face, le Burkina Faso a été tenu en échec par le Bénin 0-0 et voudra se relancer devant son public. Un contest que connaît bien le groupe de Maurice Sonotoudien pour le jour 1 à Ouessor Bill face au Burkina Faso, pays organisateur, ça sera un autre match.
5: Rien n'est déterminé à l'avance, rien n'est prévu à l'avance. Une équipe qui a organisé une compétition, l'état d'esprit de Burkina, c'est un peu différent par rapport à toutes les équipes. Face au Burkina qui ont deux pieds sur leurs propres installations, ça sera une autre manche peut-être difficile encore. Mais quand même, du moment où nous autres nous sommes dans une posture qui ne nous permet pas de perdre espoir, nous sommes obligés de serrer les dents, continuer le travail, chercher les points pour nous donner la chance de se qualifier. Le Burkina a joué, on a vu, c'est vrai, on a suivi le match un peu. Ce n'est pas l'équipe en face qui est importante pour nous aujourd'hui, c'est les points que nous avons cherchés. Quelle que soit la tactique de l'équipe, quel que soit ce que nous avons planifié pour cette journée, pour ce match qui va arriver demain, l'autre objectif principal, c'est de sécher les trois points. Respect sur le Burkina dans toute sa plénitude, sa grandeur footballistique et tout. Mais nous, on est désolé, on cherche le point. Comment on va l'obtenir? On va continuer à profiler les choses pour mettre les choses en place et essayer de prendre les trois points.
4: Un discours combatif mais lucide, conscient de la pression du stade. Le jeune épervier dit garder donc le mental tranquille pour faire un bon résultat. Nous le retrouvons.
6: On est là pour une mission.
5: juste comme eux aussi, mais on garde le mental tranquille. On sait très bien qu'on peut le faire avec notre calme et les consignes du coach. On va pouvoir aborder ce deuxième match. On a reçu des consignes du coach, mais une discussion reste privée. C'est comme une discussion d'un père et son enfant. Donc, notre discussion reste privée, mais on a reçu des consignes et on espère pouvoir bien respecter et améliorer notre jeu face au Burkina pour notre deuxième match. Bon, en tant qu'équipe, on promet à la population togolaise qu'on va donner le meilleur de nous-mêmes et on va rester dur. On sait que c'est pas facile, mais on peut le faire.
4: À l'instant, à Wessor, Bill, le jeune Épervier. Épervier, cadet, bien sûr, le message est clair. Oubliez la défaite contre le Ghana, restez solidaires et allez chercher les 3 points. Une victoire est impérative pour espérer une qualification avant la dernière journée. De football, nous parlons volleyball. Le congrès ordinaire de la Confédération africaine de volleyball, KVB, s'est tenu donc les 3-4 octobre dernier à Salle, au Cap-Vert. Donc, qui a été marqué par la présentation du rapport de la commission média présidée par le Togolais Noël Kokouta-Dignon. À cette occasion, le président de la commission média a présenté les principales actions menées ainsi que les avancées enregistrées ces dernières années dans le domaine de la communication et de la couverture médiatique des activités de la Confédération. Dans son intervention, Noël Kokouta-Dignon a souligné le développement important enregistré par la KVB dans le domaine des médias. Il a notamment relevé l'augmentation significative du nombre de personnes qui suivent aujourd'hui les compétitions, les événements et les différentes activités de la Confédération. Cette progression témoigne de l'intérêt croissant du public pour le volleyball africain et de l'importance accordée à la communication dans l'accompagnement du développement de la discipline. La présence accrue de la KVB sur les différentes plateformes de communication permet ainsi de rapprocher davantage les compétitions et les acteurs du volleyball des publics africains et internationaux. Noël Tadignon a également présenté les orientations de la commission média qui s'appuie notamment sur une utilisation renforcée des médias numériques et des plateformes modernes. L'objectif est de toucher le plus grand nombre possible de passionnés de volleyball et en particulier de renforcer l'attractivité de la discipline auprès des jeunes africains.
0: Et c'est sur cette note sportive que nous bouclons cette édition. Merci de nous avoir suivis et à la mise en onde Thomas de TV et Giro Dakucha sur le numérique. Merci à toute l'équipe de la rédaction. Merci.
6: Merci Patricia.
0: Et bonne suite de programme sur 93.5.

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2: Il est 15h.

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sympathie et d'affection que vous leur avez témoigné de diverses manières lors du rappel à Dieu de leur très cher et regretté révérend pasteur docteur Sagbo Sotomiafa Gabriel, expert maritime, ancien directeur de la société Butéel Africa Alomi, premier ambassadeur de paix au Togo, président fondateur de l'association togolaise de la défense de la liberté religieuse ATDLR. Rappelé à Dieu le 1er octobre 2026 à Lomé dans sa 80e année. Vous renouvelez le sincère remerciement et vous prie de bien vouloir assister ou de vous unir d'intention aux cérémonies funéraires selon le programme ci-après. Vendredi 16 octobre 2026, 18h30 à 20h, veillée de prière et de chant, corps présent au domicile du défunt à Ezrenawe Tigame. Samedi 17 octobre 2026, 6h, chapelle ardente. 8h, culte d'enterrement au domicile du défunt à Ezrenawe. 10h, levée du corps. 10h30, inhumation au cimetière de Brekota dans la stricte intimité familiale. Les présentations de condoléances et les salutations du geste seront reçues du lundi 12 octobre au jeudi 15 octobre 2026 de 17h à 19h30 dans la maison mortuaire Maison Sagbo à Ezrenawe Tigame, non loin de Sagboville. La grande famille Sénaya du Togo et du Ghana. Monsieur Sénaya Messon Milton, adjoint du chef de famille au Togo. Madame Sénaya Rebecca, adjointe de la famille au Togo. Les enfants du défunt, Denise, Paola, Dominion, Messon, Clémentine, Ablado, Diboris, Cafu. Les veuves du défunt, les familles parentales et amies ont la profonde douleur de vous annoncer le rappel à Dieu de leur très cher et regretté. Monsieur Sénaya, Wolom, David, électromécano Dieselis au port autonome de Lomé à la retraite. Chef de la grande famille Sénaya au Togo, endormi dans le Seigneur à Lomé le 2 septembre 2026 dans sa 81e année. Vous renouvelez un sincère remerciement pour vos marques de sympathie et vous prie de bien vouloir assister ou de vos unions d'intention en cérémonie funéraire selon le programme ci-après. Vendredi 16 octobre 2026, 18h30, veille de prière et de chant à l'église évangélique presbytérienne du Togo, paroisse de Tokoan-Witi. Samedi 17 octobre 2026, 5h, départ de la maison mortuaire pour l'église. 7h, levée du corps. 7h30, culte d'enterrement et de sortie de deuil à la même église, suivi de l'inhumation au cimetière de Bekota, maison mortuaire, maison Sénaya à Avenue. Togbiakuta Komiya Vongan, 7, chef canton de Badja, président des chefs cantons d'Avefia. Togbi Alakpa, 4, chef canton de Nwepe. Les familles Aruma, Kodjo, Amegan, Gavor, Haïti et Aro de Wimpe, les familles Ganou et Agonga dans Longa Ghana, veuve Magui, Lawson Boy, Alan, Nesewa et ses enfants, docteur Kokuma San Ganou, professeur d'université à la retraite à Accra, madame Rebecca Haïti et sa fille, monsieur Théodule Aruma, cadre de banque à la retraite, ses frères, soeurs, cousins, cousines, époux, épouses et leurs enfants, la fille du défunt Viviane, dans la profonde douleur de vous annoncer le décès de leur très cher et regretté enfant, neveu, frère, cousin et père, Eric Anani Kosti Aruma, directeur de société, décès survenu à Lomé le 28 septembre 2026 à l'âge de 58 ans. Voici le programme des obsèques. Jeudi 15 octobre 2026 à 19h30, messe veillée en l'église Sainte Rita de Huti, corps présent au domicile du défunt. Vendredi 16 octobre 2026, 8h, messe d'enterrement en l'église Sainte Rita de Huti. Les salutations seront reçus après les messes à l'église. L'inhumation aura lieu dans la suite intimité familiale. Dimanche 18 octobre 2026 à 11h, messe d'action de grâce en la même église. Ni gerbe, ni couronne, s'il vous plaît. Nos sincères condoléances aux familles en deuil. Poursuivons avec les avis divers. 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
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Le ministère délégué chargé du commerce et du contrôle de la qualité en collaboration avec la commission de l'UOMOA organise la 7e édition du mois du consommé local, du 1er au 31 octobre 2026. Placé sous le thème consommation locale, facteur d'intégration régionale et de souveraineté économique, défis et opportunités, cette 7e édition sera l'occasion pour les parties prenantes de faire l'état des lieux des 6 éditions précédentes, d'examiner et de définir de nouvelles stratégies en vue de renforcer la compétitivité des entreprises togolaises sur les marchés. Sont inscrites à l'agenda du mois du consommé local 2026 prévu se dérouler simultanément sur l'ensemble du territoire national une cérémonie de lancement officiel à Lomé des communications, des expositions, ventes de produits Made in Togo, des visites d'entreprises et des campagnes médiatiques sur les biens et les services locaux. Le ministère délégué chargé du commerce et du contrôle de la qualité invite les opérateurs économiques, notamment les acteurs de la chaîne de production, de transformation et de distribution de produits locaux à saisir l'opportunité qu'offre ce mois du consommé local pour renforcer la visibilité de leurs produits. Le ministre saisit cette occasion pour exhorter les responsables des institutions privées et publiques à s'approvisionner en priorité dans le cadre du service ambiant et service d'origine locale conformément à la circulaire numéro 002-20-PM-CAB du 7 octobre 2020. Le ministre en appelle au sens patriotique de tout pour le succès de cette édition du mois du consommé local pour notre développement consommons local. 20e édition du concours Message de Noël Place au Sketch. 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Nana Média Culture, Nana FM informe le public que les inscriptions des médecins de la beauté, coiffeuses, tresseuses et couturières se poursuivent gratuitement jusqu'au vendredi 30 octobre 2026 dans le cadre de la 7e édition du Festival International
Reine de l'art, thème l'excellence dans la dualité, source d'autonomie. Les dossiers à fournir, une copie du diplôme ou attestation de fin d'apprentissage, copie d'une pièce d'identité ou carte de lecteur. Deux photos passeport, vous avez la possibilité de faire vos dépôts partout sur l'étendue du territoire national à Lomé, au siège de la radio Nana FM auprès des CCOM et des syndicats des artisans, à l'intérieur auprès des chambres préfectoriales des métiers et des syndicats des artisans. Festival Reine de l'Art, vive l'autonomisation de la femme. Partenaire, Fondation Azal, Move Africa Togo, Chambre régionale des métiers. La compagnie Énergie électrique du Togo SET informe sa clientèle qu'une partie des travaux de maintenance préventive initialement prévus du 28 août au 21 septembre 2026 sur les équipements de la West African Gas Pipeline Company WAPCO et qui avaient été reportés sont reprogrammés du 7 au 22 octobre 2026. À cet effet, l'approvisionnement en gaz naturel destiné aux centrales thermiques implantées sur le territoire national sera interrompu durant la période des 10 travaux. Afin de préserver au mieux la continuité du service, la SET a une nouvelle fois fait le choix de recourir sur cette période au combustible liquide plus onéreux pour produire l'électricité plutôt que de réduire davantage l'offre disponible. L'ensemble des dispositions prises permettront de limiter les perturbations attendues sans toutefois les éliminer totalement. Certains quartiers ou localités pourraient donc connaître des interruptions que la SET s'efforcera de minimiser. À cet effet, la SET réitère sa recommandation de toujours garder les appareils débranchés pendant les périodes de coupure et de ne les rebrancher qu'au retour de l'électricité. La direction générale présente ses excuses à sa clientèle pour les désagréments occasionnés par cette situation indépendante de sa volonté et la remercie pour sa bonne compréhension. 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Le restaurant Bear & Baby situé à Nkafu recrute deux serveuses, pièces à fournir, CV, lettre de motivation, une copie de la pièce d'identité, une copie de la pièce d'identité de la personne garante, conditions à remplir, être dévouée, honnête, respectueuse et respectable, être présentable et propre, être disponible pour un contrat d'un an au moins, maîtriser l'utilisation d'un smartphone, s'impliquer dans son travail, savoir travailler sous pression, savoir bien parler et écrire le français, avoir une expérience de service peut être un atout. Dépôt de dossier au secrétariat de la radio Canal FM. 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Nous mettons ainsi fin au canal Infoservice de cet après-midi. Merci de nous avoir suivis. Bon après-midi à toutes et à tous.

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7: 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Je ne vais pas te dire que tu es revendiqué, tu es là. Mais tu es revendiqué, c'est le cas, même si nous sommes tout faits. Nous sommes tout faits. Quand nous sommes fous, nous sommes capables de dire que nous sommes là, nous sommes là. 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
8: Eh, si j'allais, la madame, quand tu avais, et puis, non, tu lui dis, non, au moins, dix fois, You know what I mean? 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
9: Et dit non. C'est-à-dire que les mamans ont grondé. Nous sommes des bases, tout à l'heure, nous sommes des
0: bases.
9: Nous sommes des bases. Et nous sommes des mamans, des bases, des bases, des bases, des bases. Donc nous sommes des bases. Nous sommes des bases. Nous sommes des bases. Il est de son point qu'il y a les gens qui ont des bruits de son nom de Gavaïdi. 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Il y a un boulot, un petit peu de nous. Et puis, nous avons des flanons. Les bruits de Vito va planiquement. Et tout ce qui est des liens, il va pour aller vivre. Et maman, je suis bien que bon, mais vous avez un bateau, un bateau, un bateau, un
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1: Hey, toi chrétien là, sois fidèle à Dieu. Est-ce que tu m'entends?

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3: Il est 18h.

0: Mardi 13 octobre 2026, merci pour votre fidélité. Le journal des titres. Forum parlementaire mondial à Bangkok, la présidente du Parlement de la CEDEAO, la Togolaise Maimounatou Ibrahima, plaide pour plus de transparence face à la Banque mondiale et au FMI. Détails et précisions à suivre tout au début de ce journal. Nuisance sonore. Après les sacrifices au Carrefour, le mouvement Matin Luther King s'attaque à la population sonore, sinon à la pollution sonore dans les églises et appelle à un code de bonne conduite. Nous en parlerons dans le courant de ce journal. Santé et développement. Près de 50 millions de dollars mobilisés, 1,2 millions de personnes touchées. Le système des Nations Unies a dressé son bilan 2025 au Togo. Le point à suivre. Et puis sport. Qualification Cannes U17 2027 battue d'entrée par le Ghana. Les éperviers cadets dos au mur face au Burkina Faso, pays hôte, ce mardi à 18h à Ouagadougou. Mesdames et messieurs, merci pour votre fidélité. Mise en ordre, mes chers Toméga, mesdames et messieurs, une fois encore, s'il vous plaît, voici le journal.
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0: Le Forum parlementaire mondial 2026 se tient les 12 et 13 octobre à Bangkok, en marge des assemblées annuelles de la Banque mondiale et du Fonds monétaire international FMI. La présidente du Parlement de la CEDEAO, la Togolaise Maimounatou Ibrahima, y participe. Le Forum est organisé par le réseau parlementaire sur la Banque mondiale et le FMI, une organisation indépendante et non gouvernementale fondée en 2000, dont le secrétariat est à Paris. Il réunit des élus de plus de 140 pays et se donne pour mission de promouvoir la redevabilité et la transparence des institutions financières internationales. L'événement réunit des parlementaires, de hauts responsables du groupe de la Banque mondiale et du FMI et d'autres parties prenantes. Il se tient au Centre national des congrès Rennes-Sirikit. Les débats portent sur la création d'emplois et la croissance inclusive, l'intelligence artificielle, la cybercriminalité et l'intégrité financière, le financement des petites entreprises, la coopération pour le développement et la mobilisation des capitaux privés. Une question traverse le programme. Comment les parlements peuvent-ils traduire les priorités mondiales en action nationale efficace dans un monde marqué par l'incertitude, la fragmentation géopolitique et de fortes pressions budgétaires? Les parlements ont une responsabilité directe, celle de transformer les engagements mondiaux en loi, en budget et en résultats concrets pour nos citoyens, a déclaré la présidente du Parlement de la CEDEAO. Elle a aussi insisté sur la lutte contre la criminalité financière numérique et les flux financiers illicites qui prévient les états de ressources essentielles. Elle plaide pour une meilleure mobilisation des capitaux privés et des ressources intérieures et pour le renforcement de la stabilité financière face aux chocs mondiaux et à l'endettement public.
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0: Après les sacrifices au Carrefour, la lutte contre la pollution sonore dans les églises. Le mouvement Martin Luther King ne s'arrête pas au panier et calebasse des sacrifices déposés au Carrefour du Grand Lomé. Dans un nouveau communiqué rendu public ce mardi, l'Organisation de défense des droits de l'homme s'attaque à un autre fléau, les nuisances sonores dans les lieux de culte. Le MMLK salue les efforts de la direction des cultes pour réduire le phénomène, mais constate que le problème persiste. Si la rue est sale par des sacrifices, elle est aussi parfois invivable de polluer et polluée par le bruit, déploie le mouvement. Pour le MMLK, il ne s'agit pas de remettre en cause la liberté de culte ou l'évangélisation, mais de concilier prédication et respect du voisinage. L'organisation rappelle que la foi doit s'exercer dans l'ordre et l'amour du prochain, citant à l'appui que tout se fasse avec bienséance et avec ordre. 1 Corinthiens 14, verset 40. Le mouvement pointe particulièrement les veillées de

0: Jamaïca appelle les autorités compétentes et les fêtières religieuses à se concerter pour définir un code de bonne conduite sur la gestion du son dans les activités d'évangélisation de proximité. Il prévient, les récalcitrants au respect de la réglementation s'exposent à des sanctions. Pour le pasteur de Komi, président du Melka, la règle est claire, l'amour du prochain précède donc même la prédication au prochain. L'instance de protection, sinon l'instance de protection des données à caractère personnel IPDCP associe les médias dans sa mission pour une culte de protection des données de la population togolaise. L'instance de protection des données à caractère personnel pour organiser donc une conférence de presse récemment à Lomé sur les enjeux liés à la protection des données personnelles. Et ceci dans un contexte mondialisé où l'usage de l'outil numérique est sans cesse croissant. La rencontre d'échange est placée sous le thème « Construire une culture de la protection des données personnelles ». Il s'agit pour l'IPDCP, à travers les professionnels des médias, d'amener la population dans son ensemble à une culture de conformité liée à la protection des données personnelles. Il s'agit également pour l'IPDCP de mettre en lumière ses activités en rapport avec la protection des données personnelles. Hervé Ahutala, conseiller technique du président de l'IPDCP qu'on écoute.
1: Les médias sont des acteurs essentiels pour construire, en tout cas, une culture de conformité. Et cette activité est un point marquant pour non seulement mettre une lumière sur la thématique que l'IPDCP a retenue, mais également parler de quelques aspects ou quelques sujets que traite l'instance de protection des données à caractère personnel. Et vous l'avez tous suivi avec nous, il s'agissait pas que de ça, il y a également les droits, les devoirs, les obligations et quelques gestes, quelques bonnes pratiques que le citoyen lambda doit adopter pour protéger sa vie privée. Donc l'idée de cette initiative, c'est déjà de mettre un premier pas.
0: Pourquoi aujourd'hui est-il important de protéger ces données à caractère personnel élevées à 8 à là?
1: Vous savez, aujourd'hui, une donnée à caractère personnel est une denrée très prisée. C'est une ressource très, très importante, très primordiale. Et il nous revient de les protéger. Et pourquoi? Parce que une donnée entre les mains d'une personne malveillante, vous ne pouvez pas imaginer ce que cette personne peut en faire. Et on le dit souvent dans la définition de ce que c'est qu'une donnée à caractère personnel. Nous avons les données à caractère personnel classiques, mais également des données sensibles. Mais des données sensibles qui peuvent aller de l'ordre des données de santé, des données bancaires. Même le mot de passe de notre mobile money sont des données sensibles. Donc, il est important de les protéger pour ne pas tomber sous le coup des mauvaises intentions des personnes mal intentionnées. Donc, une donnée à caractère personnel, c'est vrai, on peut la rendre disponible, mais à quelle fin? Il est très important qu'on connaisse cette finalité et de savoir ce que la personne réserve à notre donnée à caractère personnel. En résumé, pour ne pas tomber sous les agissements d'une personne mal intentionnée ou d'un responsable de traitement qui n'est pas éthique, il faut protéger ces données à caractère personnel en connaissant nos droits, en connaissant les finalités réservées à nos données à caractère personnel.
0: Santé dans ce journal. Près de 50 millions de dollars, 1,2 million de personnes touchées, dont près de 500 000 dans les savanes. Tel est le bilan 2025 des agences des Nations Unies au Togo, PNUD, UNICEF, PAM, FAO, OMS, UNFP. Le système des Nations Unies, SNU, a réaffirmé donc lundi son engagement aux côtés du pays. Sa coordonnatrice résidente, Komba Dieng So, promet de travailler main dans la main avec le gouvernement, les collectivités territoriales, le secteur privé et les citoyens. Les chantiers vont de l'accès aux soins à l'éducation, à la sécurité alimentaire, en passant par la résilience face aux crises, la gouvernance et les droits humains. La santé des enfants figure en bonne place avec la vaccination et le rattrapage des enfants non vaccinés. Nous avons des programmes de vaccination pour les enfants, des programmes qui traquent et retrouvent donc les enfants qui sont passés entre les mailles du filet de la vaccination et ont fait leur rattrapage, explique Dieng So, deuxième président. La jeunesse, le SNU, veut faciliter son accès à l'emploi, aux ressources, à la formation et au numérique avec un usage sécurisé de l'intelligence artificielle. L'Agence française de développement, AFD, accompagne cet effort dans l'éducation, la formation professionnelle, l'eau, la décentralisation, les pistes rurales, l'électrification et l'agriculture. Elle gère une vingtaine de projets au Togo pour un investissement de 2015 milliards de francs CFA selon les données communiquées.
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0: La page étrangère dans cette édition, une présentation de Elisabeth Koukbamo.

0: République démocratique du Congo, l'ancien président Joseph Kabila lance une nouvelle coalition politico-militaire contre le pouvoir en place, baptisé Front pour la refondation de la nation. Cette coalition a été annoncée lundi 12 octobre à Goma. Elle regroupe plusieurs forces opposées au président Félix Tshisekedi dans le mouvement rebelle M23. Selon ses responsables, cette nouvelle structure entend coordonner les forces de résistance contre le gouvernement. Cette initiative intervient alors que les combats se poursuivent dans l'est du pays et que les négociations sont engagées pour tenter de rétablir la paix. La création de cette coalition soulève ainsi de nouvelles interrogations sur l'avenir du processus de la paix en République démocratique du Congo. Au Soudan, la crise alimentaire s'aggrave sous l'effet de la guerre, de la sécheresse et du manque de financement humanitaire. Selon une alerte publiée lundi par le cadre intégré de classification de la sécurité alimentaire, environ 19,5 millions de personnes sont confrontées à une insécurité alimentaire aiguë dans le pays. Parmi elles, 135 000 se trouvent dans la phase la plus grave, caractérisée par des conditions proches à la famine. Les régions du Darfour et du Kordofan figurent parmi les zones particulièrement préoccupantes. Le conflit armé, les déplacements massifs de la population et la baisse des récoltes aggravent les pénuries alimentaires. Face à cette situation, les organismes humanitaires appellent à un meilleur accès aux populations touchées et à un renforcement de l'aide d'urgence.
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0: Nous disons merci à Elisabeth Koukouamou pour la présentation de la page étrangère. Place maintenant au sport. Battu d'entrée par le Ghana 0-1, le Togo n'a plus le droit à l'erreur. Les éperviers cadets jouent leur survie ce mardi. Deuxième sortie est déjà une finale. Ce mardi 13 octobre 2026 à 18h au stade du 4 août de Ouagadougou. Les éperviers du 7 affrontent le Burkina Faso, pays organisateur, pour la deuxième journée du tournoi qualificatif UFOA-B de la CAN U17 2027. Après le revers frustrant contre le Ghana, le Togo est dernier de son groupe. En face, le Burkina Faso a été tenu en échec par le Bénin 0-0 et voudra se relancer devant son public. Un contest que connaît bien le groupe de Maurice Notoudia pour le jour 1 à Ouessor Bill face au Burkina Faso, au pays organisateur. Ça sera un autre match.
1: Rien n'est déterminé à l'avance, rien n'est prévu à l'avance. Une équipe qui a organisé une compétition, l'état d'esprit de Burkina, c'est un peu différent par rapport à toutes les équipes. Face au Burkina qui ont deux pieds sur leurs propres installations, ça sera une autre manche peut-être difficile encore. Mais quand même, du moment où nous autres nous sommes dans une posture qui ne nous permet pas de perdre d'espoir, nous sommes obligés de serrer les dents, continuer le travail, chercher les points pour nous donner la chance de se qualifier. Le Burkina a joué, on a vu, c'est vrai, on a suivi le match un peu. Ce n'est pas l'équipe en face qui est importante pour nous aujourd'hui, c'est les points que nous avons cherchés. Quelle que soit la tactique de l'équipe, quel que soit ce que nous avons planifié pour cette journée, pour ce match qui va arriver demain, l'autre objectif principal, c'est de sécher les trois points. Respecte le Burkina dans toute sa plénitude, sa grandeur footballistique et tout. Mais nous, on est désolé, on cherche le point. Comment on va l'obtenir? On va continuer à profiler les choses pour mettre les choses en place et essayer de prendre les trois points.
0: Un discours combatif mais lucide, conscient de la pression du stade. Le jeune épervier dit vouloir garder la tête froide malgré tout. Ouessor Bill garde dit garder donc le mental tranquille pour faire un bon résultat. Nous le retrouvons.
2: On est là pour une mission, juste comme eux aussi, mais on garde le mental tranquille. On sait très bien qu'on peut le faire avec notre calme et les consignes du coach. On va pouvoir aborder ce deuxième match. On a reçu des consignes du coach, mais une discussion reste privée. C'est comme une discussion d'un père et son enfant. Donc, la discussion reste privée, mais on a reçu des consignes et on espère pouvoir bien respecter et améliorer notre jeu face au Burkina pour notre deuxième match. Bon, en tant qu'équipe, on promet à la population togolaise qu'on va donner le meilleur de nous-mêmes et on va rester dur. On sait que c'est pas facile, mais on peut le faire.
0: À l'instant, à Ouessor, Bill, le jeune épervier, épervier cadet, bien sûr, le message est clair. Oubliez la défaite contre le Ghana, restez solidaire et allez chercher les trois points. Une victoire est impérative pour espérer une qualification avant la dernière journée. De football, nous parlons volleyball. Le congrès ordinaire de la Confédération africaine de volleyball, KVB, s'est tenu donc les 3-4 octobre dernier à Salle au Cap-Vert. Donc, il a été marqué par la présentation du rapport de la commission média présidée par le Togolais Noël Kokouta-Dignon. À cette occasion, le président de la commission média a présenté les principales actions menées ainsi que les avancées enregistrées ces dernières années dans le domaine de la communication et de la couverture médiatique des activités de la Confédération. Dans son intervention, Noël Kokouta-Dignon a souligné le développement important enregistré par la KVB dans le domaine des médias. Il a notamment relevé l'augmentation significative du nombre de personnes qui suivent aujourd'hui les compétitions, les événements et les différentes activités de la Confédération. Cette progression témoigne de l'intérêt croissant du public pour le volleyball africain et de l'importance accordée à la communication dans l'accompagnement du développement de la discipline. La présence accrue de la KVB sur les différentes plateformes de communication permet ainsi de rapprocher davantage les compétitions et les acteurs du volleyball des publics africains et internationaux. Noël Tadignon a également présenté les orientations de la commission média qui s'appuie notamment sur une utilisation renforcée des médias numériques et des plateformes modernes. L'objectif est de toucher le plus grand nombre possible de passionnés de volleyball et en particulier de renforcer l'attractivité de la discipline auprès des jeunes africains.

0: c'est la fin de cette édition. Merci à vous de nous avoir suivis. Merci également à Elisabeth Koukpamou qui nous a présenté la page étrangère. Coordination technique, Michel Tomega. Au revoir.
1: C'était le journal présenté par
2: Maxime Akakbo.
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Le tour d'Afrique et des Caraïbes en musique, c'est tous les mardis et jeudis sur Canal FM, la nouvelle génération, mesdames, messieurs. Bonsoir, bonsoir à toutes et à tous et bienvenue dans l'émission. Maosé sera notre invité ce soir dans cette émission Boomstar, meilleur de la musique afro-caribéenne. Bienvenue à toutes et à tous.

Bougez là-bas, c'est Centrinos, Raphaël, là, vous êtes bien sûr sur Canal FM, la nouvelle génération. Et l'émission, c'est Boomstar, Boomstar, musique d'Afrique et des Caraïbes. Voici Senza et Papoutino, ma photo. C'est une chanson tirée de l'album de Senza, l'album intitulé Le Choix.

0: Le jour où j'ai voulu sortir le disque à blanc, l'histoire...
1: Il y a beaucoup de choses, quoi.
2: C'était en quelle année?
1: C'était en 78-19, je crois. Parce que j'ai fait Tiri-Tiri en 77. C'est après Tiri-Tiri que j'ai enregistré ça.
2: J'ai cherché à comprendre. Tu as travaillé. Il a parlé de toi, mais oui, Amen Viana. C'était juste pour le plaisir ou il y avait déjà une vision?
3: Non, c'était d'abord pour le plaisir.
2: Pour le plaisir.
3: Pour s'amuser, pour se divertir.
2: Sans savoir que tu seras ce que tu es aujourd'hui, hein.
3: Ouais, exactement.
4: Pirater les chansons ou les copier juste comme ça n'avantage pas l'artiste. Et quand on dit qu'on aime, il faut soutenir.
5: Accordez-moi le point là.
2: Non, je te l'accorde pas. Tu as juste un point.
4: Tu as vu les artistes sur les écrans. Tu as vu les artistes qui chantent. Il y en a tellement que j'ai produit. Et quand je parle de la production, c'est au niveau du studio.
0: C'est de la créativité. Pas parce que moi, je chante gospel, lui chante pas gospel. Donc...

0: Yves.
1: Merci.
0: Première fois dans cette émission sur Canal FM à Lomé.
1: Oui, effectivement.
0: Comment ça va?
1: Ça va très bien, je me sens bien.
0: Tu te sens bien, ouais, ça se voit. Moi, j'ai fait ta découverte sur TikTok.
1: Oui.
0: La toute première fois qu'un matin, je tombe sur un titre de toi. Oui, je disais, mais ça, c'est quoi ça? Ça sort d'où, là? Ça, c'est un talent, ça. Ça, c'est un talent à promouvoir. Bienvenue dans l'émission.
1: Ben, merci beaucoup.

0: Lolo, c'est le titre de la chanson. Comment est née cette chanson, Maoussé?
1: Ça a commencé, il y a mon producteur, ils sont deux. Il y a Léa David Harry Carrère et il y a Léa Colombé et David Harry Carrère, en fait, qui sont des musiciens, Léa qui est pianiste. Et ils ont composé, en fait, cette musique il y a très très très longtemps.
0: Très longtemps.
1: Et ils ne savaient pas comment faire, ils ne savaient pas comment trouver un artiste pour qu'il puisse poser sa voix dessus. Et quand ils m'ont découvert, j'ai écrit la chanson, j'ai écrit les tests et on a fait un essai. Et ça a très bien collé, et du coup, Lolon est né de cette façon-là.
0: C'est une vraie histoire d'amour.
1: C'est une vraie histoire d'amour, ça c'est sûr. Une vraie histoire d'amour qui est très profonde. Ça ne parle pas que d'amour entre un couple, ça parle aussi de l'amour envers un enfant, envers une famille, de l'amour de soi aussi.
0: Ah ouais.
1: Et de l'amour pour tous les gens qu'on connaît.
0: C'est pas ta propre histoire.
1: C'est moi, en quelque
0: chanson
1: sorte.
0: Chanson dédiée à quelqu'un que tu aimes.
1: J'aime beaucoup les gens, en fait, en général. J'aime les gens, j'aime facilement les gens. Les gens qui ont un bon fond. Donc j'aime beaucoup les gens. Donc je pense que la chanson a été composée très très très facilement vu la personne que je suis. Donc voilà.
0: Alors, c'est la toute première chanson composée sur l'EP.
1: Oui, c'est la toute première chanson qui a été composée, oui.
0: Ah ouais, comment j'ai pu choisir la toute première chanson, la toute première chanson de l'EP? Comment j'ai pu faire ce choix-là?
1: Ouais, je sais pas, mais je pense que la chanson a été très très très bien. Enfin, la musique a été très bien composée, en tout cas, par les musiciens.
0: Ouais.
1: C'est des bons musiciens qui travaillent depuis très très très longtemps.
0: Tous français?
1: Oui, ce sont des Français qui ont un studio à Nantes, studio.

0: indépendants, hein, faut le dire. Et j'avoue qu'ils ont ils ont tout fait gratuitement.
1: Ah ouais.
0: Oui, ça il faut le dire.
1: Quelle chance.
0: Ouais.
1: Formidable.
0: Ça c'est une chance inouïe. Ils ont tout fait gratuitement, sans un centime, rien du tout. Ils ont voulu aller jusqu'au bout de ce projet avec moi. Ils ont laissé de côté leur projet à eux.
1: Ah ouais.
0: Donc je trouve ça quand même. Je les remercie d'ailleurs. donc voilà.
1: Ils t'ont ouvert à une grande porte.
0: Bah c'est une porte qui s'ouvre vers déjà la découverte de moi-même déjà. Mmh. Et j'espère que il y a d'autres radios ou il y a d'autres chaînes en fait qui vont jouer. Jouer cette musique-là, que ça va parler aux gens.
1: Je l'espère aussi. Hein.
0: Ouais, que ça va parler aux gens.
1: Ouais. Ouais.
0: Donc on verra bien. En tout cas, c'est une très bonne opportunité pour moi de ne plus chanter dans ma salle de bain, comme j'ai dit souvent. et avoir un public au lieu des meubles de salle de bain. Donc je pense que c'est une opportunité, oui.
1: C'est ton destin. Tu as eu une belle étoile. Hein.
0: Ah bah merci beaucoup.
1: Une belle étoile. Alors, la chanson, le chant, c'est avant l'art plastique ou l'art plastique avant le chant?
0: Le chant c'était bien avant parce que ma mère elle chante dans une chorale et elle chante énormément donc je l'écoutais chanter souvent, je chante avec elle mais j'ai jamais osé vraiment aller dans un studio parce que on connaît le prix, on sait très bien il faut avoir le bras long. donc voilà, mais je chantais déjà bien avant, mais quand j'ai rencontré David et Léa au fait j'ai appris au fait à maîtriser ma voix, maîtriser ma respiration. Ça a été tout un travail qui a été fait derrière pour que je puisse découvrir au fait ma vraie voix sans imiter forcément les autres, mais garder ma voix. Donc voilà.
1: Une première expérience, comment ça a été?
0: Ça a été
1: beaucoup de stress.
0: Oui, ça a été énorme. Ça a été énormément de stress, beaucoup de stress parce que je suis pas du tout habituée déjà à chanter devant les gens. Et même si ces deux personnes qui étaient dans le studio, ouais. c'était compliqué. Il faut avouer aussi que moi, quand il y a du monde, au fait, j'ai du mal, au fait, à.
1: Tu te poses la question, est-ce que je vais sortir là?
0: Oui.
1: Est-ce qu'ils vont dire j'ai bien fait ou j'ai pas bien fait? Il faut reprendre. Il y a tout
0: ouais.
1: ça.
0: Ouais, il y a tout ça à faire et j'avais vraiment peur qu'ils me disent que ma voix n'est pas très bien. Mais en amont, ils ont déjà écouté une petite chanson que j'ai fait sur mon téléphone. Donc, ils se sont dit, la voix est très très très bien. Donc, tu passes et on voit ce que ça donne. Et au fait, première prise, ils étaient sous le choc.
1: Ils étaient étonnés.
0: Oui, ils étaient étonnés. Donc, ça a bien fonctionné. Je les remercie beaucoup, franchement.
1: Et la petite chanson que tu avais faite sur ton téléphone, c'est envolée ou
0: Non, ça c'est pas envolée du tout. Cette chanson va être sortie.
1: Prochainement.
0: Prochainement, ça va être sorti. D'ailleurs, je vais commencer à travailler sur mon deuxième EP début d'année.
1: L'année prochaine,
0: 2027. Donc la chanson que j'avais fait, c'était une chanson qui parle au fait des gens qu'on ne connaît pas, des gens qu'on croise dans la rue, qui ont une histoire et qu'on considère que des gens qui ne savent à rien ou qui ne font pas partie de la société, alors que c'est l'enfant de quelqu'un, comme on dit. Et comment tendre la main aux gens. Et quand on voit les gens dans la rue, il faut pas croire, ils ont une histoire. Ils ont été quelqu'un avant de devenir ce qu'ils sont dans la rue. Voilà, c'était ça la chanson.
1: Tout à l'heure, tu as mentionné ta mère, tu as parlé de ta mère.
0: Oui.
1: Et ça m'a rappelé un titre de toi. Ça m'a rappelé Amebou.
0: Oui.
1: Amebou qu'on va écouter, on revient.
0: D'accord.
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0: que fais-tu?
1: Maoussé, je parie que cette chanson, c'est une partie de toi. C'est une partie de toi, une marque.
2: Effectivement.
1: Ça ouais. T'a fait quoi en l'écoutant?
2: Déjà, il faut savoir que pendant l'enregistrement de cette chanson, c'était des larmes qui coulaient.
1: Ah ouais.
2: Je pleurais tout le temps.
1: Tu as quand même expliqué aux musiciens le message que tu passais.
2: Oui, j'ai tout expliqué. Je leur ai expliqué en fait cette chanson. Et ça a été difficile à enregistrer cette chanson.
1: En ce moment, ta situation n'était pas encore stable?
2: Non, c'est toujours les problèmes quand on est à l'étranger. Je pense qu'il y a beaucoup de gens qui vivent à l'étranger, ils le savent très bien, même ceux qui sont revenus, ils savent très bien ce que c'est.
1: Ouais.
2: On vit dans un pays où c'est très compliqué de s'intégrer. On nous demande de nous intégrer, mais c'est très compliqué en réalité. On a des problèmes de papier, on a du mal à s'en sortir parce qu'il faut être à l'aise pour pouvoir travailler.
1: Tu n'as personne à qui se confier.
2: Voilà, et tu n'as personne à qui te confier. Tu n'as pas de famille là-bas, tu es seul, même si tu as des amis. Tu es quand même seul, au fait.
1: Et dans tout ça, tu trouves un petit 5 euros, tu envoies au pays, les gens ne sont pas contents.
2: Ah bah c'est toujours comme ça. C'est toujours comme ça. Ça a toujours été comme ça. Malheureusement, ça c'est une réalité qui... Je pense pas qu'un jour ça changera, mais ça serait bien quand même que ça change, parce qu'on a si notre pays était très développé, je pense que il y aura personne qui partira pour aller chercher ailleurs.
1: Ouais.
2: Donc c'est une triste réalité, mais c'est comme ça, c'est comme ça.
1: Qui a émis cette idée là de mettre la conversation toi et ta maman en chanson?
2: C'était David. C'est David qui a eu l'idée, parce que je lui ai expliqué au fait que je discute beaucoup avec ma mère. Ma mère elle m'envoie beaucoup de messages pour savoir comment ça se passe pour moi, comment les choses vont. Donc je lui ai expliqué un peu ce que je dis à ma mère souvent au téléphone.
1: Ouais.
2: Et du coup il m'a regardé et puis il a fait mais c'est ça qu'il faut mettre.
1: Ouais.
2: Il faut absolument mettre ça parce qu'il faut que les gens ils ressentent quelque chose, qu'ils se retrouvent dans ce que tu dis.
1: Beaucoup vont se retrouver voilà. Dedans,
2: et
1: forcément.
2: Même si les paroles sont très simples, en fait, c'est très profond. Et il y a plein de gens qui sont dans la même situation que toi, qui vont comprendre tout de suite. Donc on a essayé et ça a fonctionné.
1: Une chanson que je dédie à ma collègue Patricia Adisekou qui a aimé la chanson la toute première fois qu'elle a écouté. Elle a dit waouh, ça c'est quoi ça? Tu as trouvé ça? Où j'ai dit c'est une Togolaise qui chante très bien, moi j'aime bien. Et voilà quoi.
2: Merci beaucoup.

0: C'est un EP que tu viens de sortir, le premier.
1: Oui, c'est le premier EP.
0: Oui. Qui comporte cinq titres. Il y a Lolon, Amebou,
1: Amenou
0: VV,
1: Devivo,
0: et puis Mtifafa.
1: Oui.
0: Voilà. C'est disponible sur les plateformes de téléchargement légal, streaming.
1: Oui, c'est disponible partout, sur YouTube, et puis même sur Deezer, sur Spotify, Amazon Music.
0: Est-ce qu'il y a des clips qui sont déjà réalisés?
1: Honnêtement, il y a un seul clip, on va dire, officiel, on va dire, qui est sur le site. J'avais fait quelques montages parce que il faut savoir que c'est pas évident de faire des clips vidéo. C'est très très très compliqué, mais vraiment très compliqué. Donc il y a un de mes collègues au travail qui m'avait aidé à mettre au moins quelque chose en ligne pour que les gens puissent aller consulter le profil. En ce moment, on est en train de travailler pour refaire le clip de Lolon, parce que c'est quand même le titre qui est le plus écouté.
0: Le titre phare.
1: Voilà, qui est le plus écouté. Et du coup, le mieux, c'est de le refaire. J'ai des amis qui sont hyper, hyper sympas. Il y a Wadi, au fait, qui m'aide énormément. Il y a Elom aussi, Elom Vicente. Et il y a Sébastien qui est qui est avec nous
0: avec sa caméra. Il va immortaliser ce moment là. Ouais.
1: Donc il y a tous ces gens là qui sont autour de moi qui font tout pour que je puisse réaliser ce clip qui me tient énormément à cœur, et j'espère que ça va le faire et que je vais pouvoir aussi réaliser aussi les autres titres qui sont
0: le EP.
1: Oui, c'est ça qui se relie finalement, parce que ça parle de Lolon, mais il y a de l'amour au fait dans chaque titre, d'une autre façon, mais il y a de l'amour dans chaque titre.
0: Maoussé, comment te sens-tu après avoir rendu officiel ce projet? Comment te sens-tu?
1: Je suis fière de moi. Honnêtement, je me suis jamais dit que j'étais fière de moi, parce que je suis quelqu'un qui est très

0: dédier ce premier EP à quelqu'un? Ça ira à qui? Ça ira à qui? Une seule personne.
1: Ça ira à mon père.
0: Pourquoi?
1: Mon père, c'est vraiment... on était très fusionnels, très très très fusionnels. Et je ne lâchais pas du tout quand j'étais petite. Vraiment, je le courais après partout, même quand il va aller voir des clients parce qu'il était couturier.
0: Okay.
1: Et mon père, je l'aimais tellement, tellement, tellement que quand il est parti, ça a été très très douloureuse pour moi, très très très. C'est vraiment une. Je ne sais pas si j'ai fait le deuil, mais c'est vraiment très difficile pour moi. Donc, je pense que s'il était là, je pense que je lui dédie cette chanson, je pense.
0: La fille du couturier qui est devenue une star.
1: Une star, je ne sais pas encore.
0: Déjà.
1: Je ne sais pas encore, mais j'aime bien cette petite vie d'artiste, au fait, qui évolue petit à petit, qui ne fait pas trop de boucans, mais qui avance pas à pas. J'aime bien être dans l'ombre. Je suis quelqu'un de l'ombre.
0: Comment je le dis souvent, je le dis très, très souvent, la musique est spirituelle.
1: Oui.
0: La musique est très, très spirituelle. Mmh. On l'a dit aussi, beaucoup vont se retrouver dans cette chanson, tout comme moi. Mmh. Parce que la musique, moi, m'a attiré. Donc, c'est pas pour rien, quoi.
1: Ouais,
0: donc, j'ai cherché à écouter les autres chansons. Tu me l'as pas envoyé.
1: Non.
0: Mais tu vois, j'ai tous les titres.
1: Ouais,
0: parce
1: vu,
0: que
1: ouais.
0: j'ai aimé.
1: Merci.
0: J'ai aimé. Parce que, tout comme toi, moi, j'écoute des artistes que tu as cités aussi.
1: Ouais.
0: Tracy Chapman était mon premier artiste.
1: Ah oui, moi aussi.
0: Que moi, j'écoutais dans mes moments de galère.
1: Ah ouais.
0: Donc, voilà. Et félicitations.
1: Bah, merci infiniment.
0: On va écouter un autre titre de toi, Livio.
1: Ouais.

0: Maose, est-ce que déjà au Togo ici, tu as des amis, des parents qui ont écouté ta musique déjà? Ils disent quoi?
1: Tout d'abord, en fait, il y a personne, en fait, à part là, j'en ai parlé à mon frère que hier, que je vais passer à la radio.
0: Ah ouais.
1: Ma mère ne sait pas que je suis à la radio en ce moment. Il y a beaucoup de gens de ma famille qui savent pas que je fais de la musique. J'ai fait écouter aussi la chanson à deux de mes collègues qui sont au centre artisanal de Lomé. Ils étaient choqués parce qu'ils savaient pas du tout. Ils n'arrivent pas à comprendre la personne que je suis parce que je fais énormément de choses. Donc ils étaient choqués de voir que je fais de la musique aussi. Donc ils ont trop aimé. Ils ont tout de suite adoré. Donc voilà.

0: Maoussé, c'est un nom donné aux garçons et aux filles au Togo. Dieu a écouté. L'orthographe, Maoussé, normalement, s'écrit avec deux S. Mais toi, c'est un seul.
1: Oui, c'est un seul S.
0: Alors, sur moi, c'est, c'est fait exprès.
1: Je sais même pas si c'est fait exprès, parce que c'est ma mère qui m'a donné ce nom, parce que elle voulait une fille, parce qu'elle a eu trois garçons, père, et elle demandait au fait à Dieu de lui donner au moins une fille.
0: Donc, voilà, tu as écouté.
1: Oui, c'est ça. Donc du coup, quand elle m'a eu, elle m'a donné ce prénom là, et ce prénom est écrit sur mon acte de naissance. Et il n'y a pas deux S, c'est un seul S, oui.
0: Dieu n'a pas seulement écouté ta mère, Dieu t'a écouté toi aussi. Dieu t'a écouté toi aussi. Aujourd'hui, tu viens de mettre au monde un épée.
1: Oui, c'est vrai.
0: Voilà, donc vrai. Dieu t'a écouté aussi. Oui. C'est quoi la suite, Maoussé? La promotion? Comment ça se passe, la promotion de ton épée?
1: Justement, je suis là pour ça. Et j'espère aussi qu'il y a d'autres radios qui vont écouter et qui vont partager. Normalement, je dois voir pour passer à la télé aussi, donc faut voir quelle télé. Ça sera Wadi qui va s'en occuper normalement. Normalement c'est bon, il m'avait dit que c'était bon, donc on verra bien. On attend la réponse. Ensuite, je dois repartir en France. Et pour commencer à enregistrer deuxième album, mais avant ça, j'ai la réalisation des vinyles au fait à faire sortir, parce que avant que ce EP soit sorti, il y avait l'idée au fait de faire sortir des vinyles et des CD pour pouvoir les commercialiser. Donc il y a eu une cagnotte qui a été mise en ligne, qui m'a permis au fait de récolter assez d'argent pour pouvoir sortir des vinyles, parce que c'est pas donné.
0: Il faut nous montrer à nous aussi le chemin. ouais, comment on va pouvoir collecter beaucoup d'argent pour pouvoir réaliser nos projets.
1: C'est pas si simple
0: les
1: que ça.
0: Les vinyles, CD, ça marche toujours en
1: oui,
0: France
1: oui, ça fonctionne, ouais. Ça marche toujours en France. Il y a toujours des gens qui utilisent des CD dans leur voiture.
0: Ah ouais.
1: Mais il y a de plus en plus de gens qui recommencent au fait à collectionner les vinyles. Donc voilà. Mais c'est pas si simple que ça au fait de faire une cagnotte, parce que déjà, je ne m'attendais pas à récolter d'argent, parce que j'avais peur. Je connais pas beaucoup de monde, c'est ça, il faut le savoir, je connais pas beaucoup de monde. Et d'ailleurs, la chanson Amebou parle de des gens que tu ne connais pas mais qui te soutiennent. Donc je remercie et infiniment la famille Gerbeau d'ailleurs. Sébastien Gerbeau qui est là. Je remercie beaucoup leur famille et tous les gens qui ont participé à ce projet, même quand ils ne comprennent pas la chanson, enfin ouais. Ils comprennent pas la langue, ils ont soutenu quand même en se disant on a envie de la soutenir, donc on le fait.
0: Et tout ça c'est grâce à ton talent.
1: J'espère.
0: Ouais, c'est ton talent qui paye.
1: je les remercie beaucoup infiniment, vraiment. Je les remercie beaucoup, mais ça a été difficile. Ça a été difficile.
0: Ah ouais. C'est mon deuxième coup de cœur sur le EP Lon Lon et Aminou Vévé. Voilà, c'est mon deuxième coup de cœur.

Je n'ai plus besoin de vous dire son origine, mesdames, messieurs. Elle s'appelle Maoussé. C'est une chanteuse d'origine togolaise qui vit en France, qui fait de la bonne musique. Allez écouter sa musique sur toutes les plateformes de streaming de téléchargement légal, également sur YouTube.

0: ce que tu as vécu t'a formé.
1: Oui.
0: Et tu le partages avec beaucoup de personnes.
1: Oui, effectivement. Ouais. Dans chaque chanson, même si les paroles sont très très très simples, derrière il y a une histoire, il y a un vécu. Et justement sur cette chanson Amen VV, il y a ce moment où on a l'impression d'avoir tout perdu, qu'on a personne pour nous soutenir, surtout quand on est à l'étranger, quand les moments sont très très très difficiles. Et cette parole que mon père il dit souvent que l'animal qui n'a pas de queue, c'est Dieu qui lui chasse des mouches.
0: Ah ouais.
1: ça a résonné au fait dans ma tête et je me suis dit mais je vais faire une chanson avec, c'est profond et je suis sûre qu'il y a des gens qui vont comprendre.
0: C'était dur, mais tu n'as pas lâché.
1: Non.
0: Tu t'es accroché.
1: Non, je lâche rien.
0: Aujourd'hui, le résultat est là.
1: Oui, le résultat est là. Et je suis fière.
0: Bravo. Ça doit servir de leçon à d'autres personnes aussi.
1: Ah bah, j'espère. Ouais. J'espère.
0: On va marquer une pause, Maoussé,
1: oui.
0: On revient.
1: Okay.

0: Ne laisse personne, c'est le titre de la chanson. Olivier Chewa, Claudicia. Comment tu as trouvé la chanson, Maoussé?
1: Magnifique.
0: Magnifique. Ouais. Ne laisse personne te dire que tu ne pourras y arriver.
1: C'est magnifique,
0: ouais. Ne laisse personne briser ta foi.
1: Ah, c'est sûr.
0: Ouais. Maoussé, dans cette émission, quand les artistes passent, on les soumet à une épreuve.
1: Ah.
0: Ouais, cette épreuve, c'est de te proposer des extraits de chansons.
1: Oui.
0: Tu vas me trouver les titres et les auteurs de ces extraits de chansons.
1: Oula.
0: que je vais te proposer.
1: Ça risque d'être compliqué.
0: Non.
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0: J'espère que tu écoutes la musique togolaise et des autres pays aussi, hein.
1: Oui.
0: Ouais.
1: Oui.
0: Quels sont les artistes togolais que tu écoutes souvent?
1: Pita Solo, j'écoute Bella Bello, j'écoute King Messin. Il y a Kezita aussi. Il y a Elom Vicente. Il y a qui d'autre? Il y a Toto Patrick.
0: Tu parles de Elon Vince?
1: Oui.
0: Ah, d'accord.
1: J'appelle ça Vicente.
0: Vicente, ouais.
1: Elon Vince, oui.
0: Alors, on va aller avec. Tu as peur?
1: J'ai peur parce
0: tu
1: que.
0: Tu trembles là.
1: Je me dis si je le trouve pas, les Togolais vont me tuer.
0: Non, faut pas avoir peur. On va aller avec le premier extrait. Ça te dit? Cherche encore.
1: Oh la vache.
0: Aïe. Oh, tu as laissé passer.
1: C'est dingue parce que je connais très bien cette chanson et je ne me rappelle pas de son nom.
0: C'est pourquoi il faut toujours retenir les titres et les auteurs des chansons que vous écoutez. Voilà.
1: Je suis désolée.
0: Quand Kanoudi, c'est le titre de la chanson,
1: oui,
0: elle, c'est Vanessa Ouru.
1: Vanessa Ouru.
0: Voilà.
1: Vanessa Ouru.
0: Vanessa Ouru. Tu as laissé les deux points partir comme ça.
1: Oh mon Dieu.
0: Ah ouais. On va aller avec le deuxième extrait.
1: Afiamala.
0: Afiamala, bravo. Afiamala, le titre. Tu as un point. Hein.
1: La fiesta.
0: La fiesta, je te l'accorde. Buena fiesta, c'est le titre.
1: Ah, d'accord, c'est
0: je te l'accorde, la fiesta. Ça fait deux points pour toi. On va aller avec le troisième extrait.
1: Bella Bello.
0: Bella Bello, titre.
1: Non, c'est pas vrai.
0: C'est Bella Bello, le titre. Non.
1: Je trouve pas.
0: Non, il faut chercher, il faut fouiller.

0: Non.
1: Même pas.
0: Même pas. Rukia. C'est Rukia, le titre, Bella Bello. Hein, tu as 3 points, Maosé. Quatrième extrait.
1: King Manson.
0: King Manson. Un point. Titre.
1: Luciano.
0: Non. Je refuse.

0: Aïe,
1: je
0: aïe.
1: Je vais le trouver.
0: Vas-y. Tout pour dollar, c'est le titre de la chanson, Maoussé, tout pour dollar.
1: Oh mon Dieu.
0: Ah.
1: J'arrive pas à croire que j'écoute les chansons et je regarde pas les titres.
0: Voilà.
1: Je suis déçu de moi-même.
0: Ça te servira de leçon.
1: Je pense.
0: On va aller avec le cinquième hein, et dernier extrait. Ça, je doute fort parce que c'est pas ton registre. Mais tu vas essayer.

0: C'est Senza?
1: Non, pas Senza.
0: Non, je connais pas du tout.
1: Elle s'appelle Victoire Biakou.
0: Non, je connais pas du tout. J'ai
1: elle
0: jamais.
1: Victoire Biakou.
0: Ouais, j'ai jamais écouté cette chanson avant. C'est la première fois que j'écoute.
1: Melio, c'est le titre de la chanson.
0: D'accord. Bah, je vais écouter.
1: Ouais.
0: Je vais écouter.
1: Prochainement, avant de venir ici, là, ouais, dans ce studio-là, il faut écouter toutes les chansons du monde, noter les auteurs et puis les titres. Ah, comment tu as trouvé ce petit jeu, là?
0: Bah, je trouve ça très bien. Et d'ailleurs, c'est une très bonne leçon pour moi parce que j'écoute beaucoup les chansons sans forcément tenir compte des titres, en fait. Ouais, c'est une très bonne leçon. C'était très bien.
1: Nous sommes à la fin de cette émission, Maoussé.
0: Oui.
1: Un mot?
0: Bah, merci. Merci, merci à Dieu, déjà, de m'avoir mis sur ton chemin. Merci de m'avoir invité, Toto Patrick.
1: C'est un plaisir.
0: Merci beaucoup à Wadi, merci à Elon Vince et merci à Sébastien, à Guillaume qui est en France, à David, Léa et à Sylvia. Sylvia, Delphine et les enfants, il y a Stéphanie, ouais, Stéphanie et Julie.
1: Merci à toi aussi d'avoir accepté l'invitation.
0: Ah bah, ça a été un plaisir.
1: Merci de nous offrir de la bonne musique. Bah, on te souhaite succès.
0: Merci.
1: Et beaucoup, beaucoup de courage.
0: Merci beaucoup.
1: Merci d'être passé chez nous, Maoussé.
0: Merci.
1: À très bientôt.
0: À très vite.
1: Mesdames, messieurs, nous sommes arrivés à la fin de cette émission Boomzar, meilleur de la musique afro-caribéenne sur Canal FM. Maoussé, artiste d'origine togolaise, était notre invité. Merci à toutes et à tous de nous avoir suivis. À très bientôt.

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3: Vous êtes bien à l'écoute de la West Africa Démocratie Radio, nouvelle édition d'informations en français. Bonsoir à tous, soyez les bienvenus. À la une de l'actualité ouest-africaine ce soir, à 2 mois de la présidentielle en Gambie, le principal parti politique d'opposition menace d'organiser des manifestations. UDP dénonce des irrégularités présumées sur le fichier électoral pouvant entacher la transparence du scrutin. En Côte d'Ivoire, le PPACI, parti de l'ex-président Laurent Gbagbo, dénonce les nombreuses arrestations. Dans ses rangs, Sébastien Dano-Diédié, président du conseil stratégique de la formation politique, est inculpé et placé sous contrôle judiciaire.
4: Une procédure qui est irrégulière et illégale, qui viole toutes les règles de forme. Et je le dénonce avec la dernière énergie. Pour moi, une procédure ne peut être normale que quand elle est légale et régulière.
3: Plus de détails à suivre dans ce journal. On parlera aussi au Mali du procès de l'ancien maire de la capitale Bamako. Adama Sangari est poursuivi pour spéculation foncière autour de l'aéroport de la capitale. À suivre encore dans la seconde partie de ce journal, dans un peu plus d'un quart d'heure, le dossier de la rédaction ce soir, l'invité et l'actualité des sports.
5: Alpha Aboubakar.
3: En Gambie, le principal parti politique d'opposition, UDP, menace d'organiser des manifestations à 2 mois de la présidentielle. La formation politique dénonce des irrégularités présumées dans le fichier électoral. Le parti accuse la commission électorale indépendante de retenir des informations essentielles à la transparence du processus électoral. Plus de détails avec Aïssa Touka.
6: À moins de 2 mois des élections en Gambie, les acteurs politiques tirent la sonnette d'alarme concernant l'intégrité du fichier électoral. Le Parti démocratique unifié, UDP, principal parti d'opposition, affirme envisager des recours juridiques contre la commission électorale indépendante en raison d'un écart contesté portant sur 28 932 dossiers d'inscription sur les listes électorales. Hadji Souane, président des jeunes de l'UDP, a vivement critiqué la réaction de la commission électorale, qualifiant ses explications de fragiles et accusant les responsables de compromettre la transparence du processus électoral. En réponse, le vice-président de la commission électorale, Tierno Diallo, a reconnu avoir reçu des demandes officielles de renseignements de la part du parti. Toutefois, il a rejeté les allégations faisant état d'un écart inexpliqué dans le fichier électoral. Il a justifié le retard de la réponse par l'intensité des activités opérationnelles de la commission à l'approche du jour du scrutin. Malgré ces assurances, l'UDP affirme qu'il épuisera toutes les voies de recours légal pour obtenir les documents demandés. Le parti a également averti que des manifestations publiques pacifiques pourraient être organisées à tout moment. Dans toute l'Afrique de l'Ouest, des observateurs de la société civile continuent d'appeler à un dialogue constructif entre les responsables électoraux et les acteurs politiques afin de préserver la paix et la confiance du public à l'approche des élections de décembre.
3: Je vous l'annonçais en début de ce journal, en Côte d'Ivoire, les ennuis judiciaires se poursuivent au sein du PPACI, parti de l'ex-président Laurent Gbagbo. Plusieurs cadres sont visés par des procédures judiciaires et d'autres sont en détention. Sébastien Dano-Diédié, président du conseil stratégique du PPACI, a été inculpé hier lundi pour 17 chefs d'accusation. S'il a regagné son domicile, il a toutefois été placé sous contrôle judiciaire. Correspondance à Abidjan de Marcel Aristoneblé.
7: L'information a été confirmée par son avocate, maître Roseline Sirikba. Selon la défense, l'ancien ministre est notamment poursuivi pour des faits présumés d'assassinat, d'atteinte à la sûreté de l'État, de vol, de destruction de biens publics et de participation à une manifestation interdite. Son avocate dénonce une violation flagrante des règles de procédure pour un ancien membre du gouvernement.
4: Aucune procédure qui ne respecte pas les règles de forme qu'il y a là, pour moi, ne sont pas normales. Ça, il faut le dire, je le dis, je le martèle et j'insiste et je le dénonce avec la dernière énergie. Naturellement, une procédure, pour moi, une procédure ne peut être normale que quand elle est légale et régulière. Mais une procédure qui est irrégulière et illégale, qui viole toutes les règles de forme en la matière ne peut pas être assez de normal.
7: À l'issue de son audition devant la section antiterroriste, Sébastien Danodidier a regagné son domicile. Il lui a cependant interdit de quitter le territoire ivoirien sans l'autorisation du juge d'instruction. Cette inculpation intervient dans un contexte marqué par plusieurs arrestations au sein de l'opposition depuis la présidentielle de 2025. Justin Kone-Katinan, vice-président de PPACI, a été inculpé en septembre dernier et placé en détention, tandis que Damana Picasse est également incarcéré depuis novembre 2025. Les autorités ivoiriennes affirment que ces procédures ne sont pas liées à l'appartenance politique des personnes concernées. Marcel Ariston Blé, Abidjan, pour West Africa Democracy Radio.
8: On reviendra dans ce journal au Mali sur le procès de l'ancien maire de la capitale Bamako, Adama Sangaré, qui se poursuit. Je vous l'annonce en début de ce journal. Il est poursuivi dans une affaire de spéculation foncière autour de l'aéroport de Bamako. Mais avant, parlons de la visite du ministre rwandais des Affaires étrangères. Il était à Bamako pour renforcer la coopération entre son pays, le Rwanda, et le Mali. Il a eu des échanges avec son homologue malien, Abdoulaye Diop, sur plusieurs secteurs de développement. Les deux pays ont réaffirmé leur volonté d'accélérer la mise en œuvre de 19 accords signés à Kigali au mois de mai 2024. Plus de détails avec notre correspondant à Bamako, Aliou Thiam.
9: Les échanges entre les deux ministres des Affaires étrangères ont porté sur plusieurs secteurs, sécurité, éducation, nouvelles technologies, sans oublier le développement économique et social. Pour le chef de la diplomatie malienne, le Rwanda représente un exemple de résilience pour les pays africains. Abdoulaye Diop souligne l'importance de renforcer les relations entre Bamako et Kigali.
10: Vous connaissez l'histoire du Rwanda, le traumatisme que ce pays a connu dans le passé, et que ce traumatisme n'est pas constitué un obstacle, mais plutôt a constitué un levier sur lequel le pays s'est fondé pour pouvoir établir un État moderne qui aujourd'hui a enregistré des avancées importantes, notamment sur le plan du développement économique, qui constitue aussi une source d'inspiration pour beaucoup de nos pays.
9: De son côté, le ministre rwandais des Affaires étrangères a souligné l'importance de la solidarité entre les États africains. Il a notamment appelé à renforcer la coopération entre les nations pour favoriser l'intégration du continent. Olivier Jean-Patrick Ndungire.
11: Nous croyons fermement aux relations bilatérales entre le Rwanda et le Mali, parce que nous sommes des États qui se ressemblent, qui ont fait face à des difficultés sécuritaires. Et nous croyons tous les deux qu'il est très important que les deux pays, mais aussi les pays africains, travaillent ensemble pour renforcer leurs institutions, pour renforcer leurs forces de sécurité.
9: Les deux gouvernements veulent désormais passer à une nouvelle étape. 19 accords avaient été conclus entre le Mali et le Rwanda en mai 2024 à Kigali. Les autorités des deux pays entendent désormais accélérer leur mise en œuvre afin de renforcer les résultats de leur partenariat. Une deuxième session de la Grande Commission mixte de coopération se tiendra à Bamako en 2027. Aliou Thiam, Bamako, West Africa Democracy Radio.
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8: À Dakar, la 89e session de la Commission africaine des droits de l'homme et des peuples se poursuit ce mardi. La rencontre réunit près de 2000 délégués, parmi lesquels des représentants d'État, des diplomates, des acteurs de la société civile, mais aussi des journalistes. Cette édition est marquée par le 40e anniversaire de l'adoption de la Charte africaine des droits de l'homme et des peuples. Les participants doivent examiner la situation des droits humains sur le continent et les défis liés à leur protection. Le point avec Sylvie Ouedraogo.
12: Lors de l'ouverture de la 89e session de la CADHP, plusieurs intervenants ont fait part de leurs préoccupations concernant les violations des droits de l'homme. Robert Kochani, du Bureau des Nations Unies pour les droits de l'homme en Afrique de l'Ouest, souligne le rôle de la société civile dans la documentation des violations.
13: Des restrictions de l'espace civique, des attaques visant les défenseurs des droits de l'homme et de l'environnement et les journalistes, ainsi que par des formes persistantes de discrimination. Le moment n'est donc pas à la complaisance. Il exige plutôt préserver les acquis obtenus, de renforcer les institutions bâties au fil des décennies et de veiller à ce que les droits de l'homme demeurent au cœur des décisions publiques.
12: Ces préoccupations interviennent dans un contexte de conflits à travers l'Afrique dont le nombre a augmenté d'environ 45% au cours des 5 dernières années. Ces conflits continuent d'entraîner des déplacements de populations. Idrissa Sow, président de la Commission africaine des droits de l'homme.
14: Dans le Sahel, au Soudan, dans l'est de la République démocratique du Congo, en République centrafricaine et en Somalie, les conflits armés continuent de provoquer des souffrances considérables en termes de déplacements forcés, de besoins humanitaires immenses, destruction ou fragilisation des services essentiels et d'atteintes graves à la dignité humaine.
12: Pour les défenseurs des droits de l'homme, le défi ne se limite pas à la documentation des violations. Il s'agit également de veiller à ce que les victimes puissent accéder à la justice et à ce que les gouvernements donnent suite aux recommandations des mécanismes régionaux et internationaux de protection des droits de l'homme. La session prendra fin le 21 octobre prochain.
8: Toujours au Sénégal, l'Institut africain de gouvernance se réunit actuellement à Saint-Louis, dans le nord du pays, des jeunes et des femmes engagés dans la lutte contre le changement climatique. Cette rencontre qui se tient jusqu'au 14 octobre, je vais y arriver, vise à élaborer une déclaration commune en prélude à la COP 31 prévue en novembre à Antalya, en Turquie. L'objectif est de faire des propositions, que les jeunes et les femmes qui participent à l'événement fassent des propositions face aux conséquences du changement climatique. On fait le point avec Demba Amaran.
15: La rencontre de Saint-Louis mobilise des jeunes et des femmes venues de plusieurs localités du Sénégal. Intitulée Kadundar en Wolof, la voix de Saint-Louis, l'initiative vise à mieux impliquer ces différentes couches de la société dans la lutte contre le changement climatique. Matin Yaï, directrice des programmes à l'Institut africain de gouvernance.
16: Nous voulons, à travers les sessions que nous allons avoir avec eux, leur faire comprendre qu'ils sont les acteurs de leur propre développement et qu'ils ne doivent pas voir le changement climatique comme un fléau, mais comme une opportunité pour eux de mettre en place les solutions créatives qui sont déjà en eux. Et donc aujourd'hui, on leur offre une plateforme pour partager avec nous ces solutions-là.
15: Les autorités sénégalaises, elles, attendent des propositions fortes à l'issue des travaux. Aliou Gori Diouf, ministre sénégalais de l'Environnement et de la Transition écologique.
17: Nous estimons que réussir ce combat contre le changement climatique viendra essentiellement de ces jeunes. Et c'est extrêmement important que leur voix soit entendue à la COP 31, puisque ces jeunes, au-delà du fait qu'ils constituent le présent et l'avenir, sont connus par leur créativité à adresser les défis auxquels le pays est confronté.
15: Les bénéficiaires de la formation se disent conscients et prêts à relever le défi. Maïmouna Amadouba.
18: On a appris énormément de choses aujourd'hui et moi aussi je suis dans le domaine de l'agriculture et on ne peut pas parler d'agriculture sans pour autant parler de changement climatique parce qu'on voit bien qu'il y a la rareté des pluies, on ne sent pas les récoltes parce qu'il n'y a pas la production estompée.
15: À l'issue des travaux, une déclaration commune est attendue et sera proposée lors de la 31e conférence des Nations Unies sur le climat prévue du 9 au 20 novembre prochain à Antalya, en Turquie. Demba Amaran, sans lui, pour la WADR.
8: Les détails cette fois au Mali sur le procès de l'ancien maire de Bamako, Adama Sangari, qui se poursuit. Il est jugé aux côtés de plusieurs autres personnalités dans une affaire de spéculation foncière autour de l'aéroport de Bamako. Avec plusieurs autres anciennes personnalités, ils sont poursuivis pour faux et usage de faux. Le point avec Awa Sotal.
19: L'ancien maire de Bamako, Adama Sangaré, est jugé pour son rôle dans l'attribution de plus de 3000 parcelles dans la zone aéroportuaire de Bamako, un domaine censé pourtant appartenir aux aéroports du Mali. Il est officiellement réservé aux activités et à la sécurité de l'aéroport international Modibo Keïta de Bamako. Les parcelles vendues à des privés durant plusieurs années ont servi d'unité industrielle, d'entrepôt et même d'habitation. L'accusation a qualifié ces opérations d'attribution des parcelles de spéculation foncière, faux usage de faux et détournement de deniers publics. Des accusations rejetées par Adama Sangaré, ancien maire de la capitale malienne Bamako, et ses 7 co-accusés, dont un préfet. Les avocats de la défense ont également contredit l'accusation en indiquant que c'est un ancien président de la République du Mali qui aurait ordonné le morcellement de la zone aéroportuaire de Bamako. L'idée, disent-ils, aurait été de mettre ces parcelles à la disposition de responsables de groupes armés du Nord impliqués dans le processus de paix. Une décision de la présidence à l'époque au nom de la réconciliation nationale entamée en 2015 poursuivent les avocats de la défense. Ce procès est très suivi à Bamako, surtout par les nombreuses familles déguerpies de la zone aéroportuaire qui avaient pourtant acheté ces parcelles.
8: Et voilà donc pour la première partie de ce journal qui se poursuit dans un instant avec le dossier de la rédaction ce soir, l'invité et les sports, mais avant le rappel des titres. À deux mois de la présidentielle en Gambie, le principal parti politique d'opposition menace d'organiser des manifestations. UDP dénonce des irrégularités présumées sur le fichier électoral pouvant entacher la transparence du scrutin. En Côte d'Ivoire, le PPACI, parti de l'ex-président Laurent Gbagbo, dénonce les nombreuses arrestations. Dans ses rangs, Sébastien Dano Diédié, président du conseil stratégique de la formation politique, a été inculpé hier lundi et placé sous contrôle judiciaire. On a également parlé dans ce journal du procès au Mali de l'ancien maire de la capitale, Bamako. Adama Sangaré est poursuivi pour spéculation foncière autour de l'aéroport de la capitale.
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3: Au Sénégal, les élèves ont repris le chemin de l'école hier lundi après une rentrée scolaire décalée d'une semaine à cause des inondations dans la capitale qui ont touché plusieurs établissements. Reportage donc à Dakar, au lycée Galando Diouf et au collège Sacré-Cœur où la reprise des cours s'est déroulée à des rythmes différents. C'est un dossier signé à Issa Touka.
6: Au lycée Galando Diouf, à Dakar, les élèves ont répondu présents pour la rentrée scolaire. À l'entrée de l'établissement, les vendeuses ont installé leur table bien garnie de bonbons et de biscuits pour accueillir les premiers écoliers. Dans la cour, les retrouvailles entre camarades rythment cette première matinée entre salutations et échanges après des vacances. Sorti tout juste de la salle des professeurs, M. Djemé dresse un bilan positif de cette première journée de rentrée.
20: Les élèves sont là et on a essayé de dérouler des cours en même temps, donc vraiment ça se passe bien. Même si on note quelque part des élèves qui manquent à l'appel, mais bon, on a démarré. On essaye de leur donner aussi des exercices à faire à la maison pour qu'au prochain cours, qu'on puisse dérouler correctement le cours.
6: Du côté des élèves, la rentrée se déroule bien. Assise avec ses amis, Anta Sakinadian est heureuse de retrouver ses amis. L'élève de la seconde L2 s'est levé tôt pour arriver à l'heure.
21: Ça s'est passé plutôt bien. Je me suis levée assez tôt. J'ai retrouvé mes camarades de classe, mes professeurs. J'ai rencontré mon professeur d'anglais. C'est le premier cours qu'on a fait aujourd'hui. Mais juste présentation. On était après 15 dans la classe. Normalement, on est 40 et quelques.
6: Au collège Sacré-Cœur, l'ambiance est plus calme. Le directeur, Gabriel Aloïse Diouf, assure que les élèves ont été bien accueillis.
22: On a bien accueilli les élèves ce matin. On les a entretenus en classe également. On est à 75%, voire 80% de présence. Donc on n'a pas l'effectivité des élèves. Comme c'est un premier jour, il y en a toujours qui viennent s'inscrire tardivement. Mais ceux qui étaient là ont rejoint leur classe et ont été entretenus par les titulaires. Demain matin, ce sera effectif. Nous commençons les cours à 8h et nous finirons l'après-midi à 16h15.
6: L'hivernage a provoqué cette année le report de la rentrée des classes. Peut-être l'une des raisons qui expliquerait la faible affluence notée en ce premier jour.
23: Non, tout ça n'a pas vu. On est rendu à 10h30.
3: L'heure d'accueillir l'invité de la rédaction ce soir. Avec lui, on parle de l'organisation ouest-africaine, la CEDEAO, qui s'active pour le lancement en 2027 de l'éco. C'est une monnaie commune pour les pays membres de la CEDEAO, en remplacement du franc CFA ou des monnaies nationales. Ce sont les États qui remplissent un certain nombre de critères économiques qui débuteront en premier. Ils seront ensuite rejoints par les autres qui bénéficieront de l'accompagnement de l'organisation. Le lancement de l'éco est donc considéré comme un outil essentiel pour promouvoir une croissance durable et stable dans la région ouest-africaine. Après plusieurs reports, comment ne pas rater le rendez-vous de 2027? On en parle avec le professeur Fallou Samb, président de l'Institut africain des politiques commerciales. Il est l'invité de la rédaction ce soir.
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3: Professeur Fallou Samb, bonjour.
24: Bonjour.
3: L'organisation ouest-africaine CEDEAO annonce le lancement en 2027 de l'éco, une monnaie commune pour ses États membres. Elle indique que ça commencera par les pays remplissant les critères de convergence économique. D'abord, qu'est-ce qu'il faut comprendre par cela?
24: La monnaie, en fait, répond à des critères macroéconomiques, donc ce qu'on appelle des critères de premier rang et de second rang. En gros, il faut satisfaire à des critères comme le taux d'inflation, le déficit budgétaire, le ratio d'exportation, les comptes sociaux, donc tout un tas de critères économiques et sociaux, ça fait à peu près une dizaine de dollars qu'il faut donc remplir sur la base donc, d'une échelle et qui permettent de voir la faisabilité d'une monnaie donc à ce niveau-là. Ça dépend des pays. Alors, sur les 15, plus de la moitié donc, des pays répondent en général à ces critères.
3: L'Afrique de l'Ouest compte des pays aux économies quand même intéressantes. Hein. On pense notamment au Cap-Vert, au Nigeria ou encore à la Côte d'Ivoire. Finalement, quels pourraient être les premiers pays à adopter l'éco en Afrique de l'Ouest en 2027?
24: C'est d'abord donc, les pays francophones. À part donc, les trois pays, Niger, Burkina Faso et Mali, qui se sont séparés donc, de la CEDEAO. Donc, il va en rester cinq, dont en premier lieu la Côte d'Ivoire et ensuite donc, le Sénégal, le Cap-Vert. Qui est en train de faire des progrès sur le plan de la croissance économique. Donc, ces pays-là remplissent donc les critères de convergence donc économique pour donc soutenir donc une monnaie. Alors, la deuxième chose, c'est donc le Naira du Nigeria et le Sidi au Ghana, plus un peu donc la Sierra Leone, qui donc font face à des rebonds de croissance, notamment sur le plan du commerce extérieur. Donc, on pourrait avoir au moins la moitié donc, des pays qui seraient prêts donc, pour y aller progressivement et en attendant donc, de tirer les autres vers l'eau.
3: L'autre question qui se pose également, c'est de savoir est-ce que des pays comme le Nigeria qui utilise le Naira, le Ghana qui utilise le Sidi ou encore la Guinée qui utilise le franc guinéen, ces pays qui battent et garantissent leur propre monnaie, accepteront d'abandonner celle-ci au profit de l'éco?
24: C'est une question politique et une question économique. La question politique, c'est qu'il y a beaucoup de souveraineté économique qu'on a déjà abandonnée dans le cadre de la CEDEAO, de politiques publiques qui ont été harmonisées et pour lesquelles les pays ont abandonné la souveraineté. Donc, mais là, puisqu'il s'agit de la monnaie, qui, c'est vrai, fait l'objet d'une souveraineté, mais quand même une souveraineté qui doit aller dans le sens du développement économique. Donc, je ne pense pas qu'à ce stade, il y ait réticence majeure. C'est du coup, ils l'ont acté. Dimanche, donc, c'est acté maintenant. Donc, ça veut dire que donc, les différents pays ont eu à faire les rapports nécessaires et poser les pour et les contre. Maintenant, sur le plan économique, ce qui va booster la chose, c'est qu'au niveau de la CEDEAO, les critères de convergence macroéconomique étaient assez favorables pour une dizaine de pays sur les 15. Hein. Je ne pense pas qu'il y aurait une réticence.
3: Le franc CFA, utilisé par la plupart des pays ouest-africains, est très critiqué dans la région. Des appels à l'abandon de cette monnaie se multiplient depuis quelques années. La question qui revient sans cesse, c'est en adoptant l'éco, qu'est-ce qui changera concrètement?
24: La monnaie donc fait partie des symboles de souveraineté. En tant que telle, on fait l'objet de débats à la fois objectifs et subjectifs. Il y a les deux camps qui se posent au CFA sur un plan de l'histoire, de la souveraineté, de la colonisation et autres, et un autre qui soutient donc disons l'efficacité ou donc les succès du franc CFA dans une région qui a eu plus de turbulences sur le plan économique et sur le plan sécuritaire. Donc les deux se valent. Je suis pas spécialiste donc de la monnaie en tant que telle, mais ce que je peux dire c'est que à quoi sert le franc CFA et à quoi va servir l'éco. Et ce à quoi ça doit servir une monnaie, c'est de propulser son économie donc vers l'extérieur et de lui permettre d'avoir les coûts de défense pour pouvoir faire face non seulement aux équilibres budgétaires, mais faire face aux déséquilibres budgétaires. Donc cette souveraineté-là doit permettre d'avoir plus de possibilités d'utiliser la monnaie comme levier économique sur un plan économique et sur le plan de la gestion des politiques publiques, la stabilité donc de l'éco. Avec les pays qui vont donc commencer, ces dizaines de pays-là, Nigeria, Côte d'Ivoire, Sénégal, Cap-Vert, Ghana et autres, donc doivent pouvoir en tout cas donner un signal, non seulement aux autres pays membres de la CEDEAO, mais aux autres pays du monde, que donc ce sont des pays qui sont stables et qui peuvent faire face et qui font des résultats et que donc le monde doit pouvoir les prendre au sérieux, on va dire, entre guillemets, avec les investisseurs et les partenaires. Ils doivent se sentir rassurés. Il doit y avoir un confort à la fois juridique et économique, et je pense que cette dizaine de pays-là qui pourraient commencer pour donner ce confort juridique et économique, et on va dire monétaire, aux investisseurs.
3: En réalité, quelle doit être la meilleure façon d'aller vers l'adoption d'une seule monnaie pour l'Afrique de l'Ouest?
24: La progressivité est quelque chose, si vraiment, donc, parce qu'il n'y a plus maintenant le débat, c'est acté. C'est vrai, ça a été acté et repoussé, mais bon, on part dans l'assumption que cette fois-ci, ce sera la bonne. Donc ça peut rassurer à la fois sur le plan interne et externe, mais il faut que donc ces pays-là, en quoi que ce soit la Côte d'Ivoire, le Nigeria et dans une moindre mesure le Sénégal, puissent tirer les autres.
3: Professeur Fallou Samb, merci.
24: Merci à vous.
3: L'actualité des sports, avant de refermer ce journal, on commence par du cyclisme. Une mauvaise nouvelle donc pour débuter cette page des sports. Le cyclisme burkinabé est en deuil. El Hadji Tiemtoré Boukari, affectueusement surnommé El Hadji 14, est décédé dans la matinée de ce mardi. Il est une figure emblématique de la petite reine au Burkina Faso. Il s'en va donc à quelques jours du départ de la 37e édition du Tour du Faso. Ancien coureur des premières éditions du Tour du Faso, El Hadji Tiemtoré Boukari a consacré une grande partie de sa vie au cyclisme burkinabé. Après avoir quitté la compétition, il a continué à accompagner bien évidemment les cyclistes burkinabés. Il est d'ailleurs, il s'est très engagé pour le cyclisme au Burkina Faso. Il est à l'origine du Grand Prix 14, une épreuve traditionnellement organisée sur l'avenir Charles de Gaulle à Ouagadougou et qui marquait le lancement de la saison de la Fédération burkinabé de cyclisme. Du football, cette fois, pour parler de la Ligue des Champions, plusieurs matchs sont à suivre ce soir. Il y aura ce choc, bien évidemment, entre Arsenal et Lille tout à l'heure à 19h au temps universel. Naples joue également contre Villarreal. Ne manquez également pas ce rendez-vous important entre l'Atlético de Madrid et Manchester United. Barcelone jouera contre Galatasaray. Le Bayern Munich jouera contre Viking FK, et enfin l'Inter de Milan jouera contre le FC Bruges. Toujours en football, on termine par la préparation des joueurs ghanéens pour la Coupe d'Afrique des Nations des moins de 20 ans. Le Ghana qui affronte la Libye au deuxième tour des éliminatoires. 32 joueurs vont participer à un stage de préparation de l'équipe nationale U23. Desmond Osei, le nouveau sélectionneur des Ghanéens U23, veut s'assurer bien évidemment de trouver le bon équilibre et de maîtriser ses joueurs en espérant décrocher une qualification au troisième tour. C'est tout ce qu'il fallait retenir de l'essentiel de l'actualité en sport, mais aussi dans la région ouest-africaine. Merci à vous tous de nous avoir suivis. 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Merci à vous, Moustapha Seck, à la partie technique. Vous étiez accompagné par Joachinho Capagomis. Bonne fin de soirée à l'écoute de la radio du dialogue.
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